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1: Bonjour à tous. Un budget conséquent pour la loi intégrale contre les violences sexuelles. Sébastien Lecornu a présenté hier dans une tribune publiée dans le journal Le Monde les sommes allouées au texte, soit 1,5 milliard d'euros pour la lutte contre les violences sexistes et sexuelles, 2,6 milliards d'euros pour la protection de l'enfance. Selon le Premier ministre, ces montants devraient permettre de recruter 300 magistrats ou encore 300 encadrants scolaires, dont des infirmières. Nouvelle flambée des prix des carburants. Le sans-plomb 95 a atteint 2,15 € le litre hier en France, un nouveau record dans le pays. Le diesel s'affichait de son côté à près de 2,35 € le litre. Une hausse qui intervient dans un contexte de forte tension au Moyen-Orient. Il ne faut pas se laisser intimider par la Russie. Les mots hier soir de Jean-Noël Barrot, le ministre des Affaires étrangères, était l'invité hier du 20h de France 2. Il est revenu sur les attaques russes près de la frontière polonaise et sur le drone abattu par l'OTAN en Lituanie. Des actes irresponsables selon lui. 5 ans de prison, dont 1 an ferme, c'est la peine à laquelle a été condamné hier un animateur du périscolaire parisien. Il a été reconnu coupable d'agression sexuelle sur 9 petites filles dans une école du 15e arrondissement. C'est la première peine ferme prononcée depuis les révélations d'affaires de violences sexuelles dans le périscolaire à Paris. Une condamnation qui intervient le même jour que l'audition d'Anne Hidalgo devant la commission d'enquête au Sénat. L'ex-maire de Paris a évoqué un échec collectif et a exprimé des regrets. Aujourd'hui, c'est l'actuel maire Emmanuel Grégoire qui sera à son tour entendu par les sénateurs. Un père de famille accusé d'avoir menacé de mort une enseignante et une directrice d'école maternelle. Les faits se seraient déroulés lundi soir à Marseille. L'équipe éducative avait refusé de lui remettre sa fille de 3 ans alors qu'il était ivre. Il a été placé en garde à vue. Et de nombreux hommages après la disparition d'une icône de la musique en France. Catherine Ringer, indissociable d'Erita Mitsouko, est décédée lundi soir à 68 ans d'un cancer foudroyant. Benjamin Biolay a salué la reine Catherine Ringer. Clara Luciani a rendu hommage à une unique et irremplaçable punk géniale. Excellent début de journée à tous.
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1: À partir d'aujourd'hui et jusqu'au 27 septembre, l'exposition Rénover low-tech, c'est tout naturel, est à voir à la médiathèque de Villeneuve d'Aveyron. La coopérative Enercoa nous invite à découvrir à travers les illustrations de Morgane Parisi ce qu'est la rénovation low-tech. Chloé Chazotte, chargée de mission énergie et habitat pour la coopérative Enercoa.
2: Alors c'est une exposition qu'on a organisée dans le cadre de nos événements du comité Réduire chez Enercoa, et donc là c'est l'occasion de découvrir à travers 10 panneaux illustrés les grands principes de la rénovation low-tech et de découvrir des solutions simples, économes, peu gourmandes pour rénover son logement. C'est basé sur un programme national qui s'appelle Profil, qui a fait donc cette illustration en BD et ainsi que plein de podcasts. Donc il y aura l'occasion d'écouter certains podcasts le 18 septembre avec Sophie Pilot, qui est la documentariste qui a réalisé ces podcasts, et de découvrir en même temps les solutions low-tech, mais aussi d'entendre la voix des professionnels du bâtiment qui opèrent dans ce milieu. Et des visites commentées donc par les bénévoles d'Enercoa, le 26 et le 27 septembre de 9h30 à 11h30, donc ce sont des samedis et dimanches. Et à l'occasion de cette exposition, il y a également des ateliers d'information qui sont prévus à la médiathèque 2009, notamment un atelier rénové mode d'emploi qui aura lieu le 17 septembre, donc ce jeudi, et un atelier comment choisir un chauffage aujourd'hui, le 24 septembre, avec donc un conseiller énergie d'Ouest avec une communauté de l'espace conseil France Rénove.
1: Rénover low-tech, c'est tout naturel. Une exposition à voir à la médiathèque de Villeneuve d'Aveyron à partir d'aujourd'hui et jusqu'au 27 septembre. Retrouvez tous les événements sur enercoa.fr. N'hésitez pas à vous inscrire aux ateliers, tout est gratuit.
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1: À Montauban, le pôle senior contribue au bien vieillir des plus de 55 ans. Il leur propose différents services pour les accompagner dans leur démarche du quotidien et des activités pour éviter la solitude. Il est aussi partenaire de plus de 75 associations où ses membres peuvent adhérer. Parmi elles, l'accueil des villes françaises ou AVF, aide à l'intégration des personnes qui arrivent dans une nouvelle ville.
2: Je ne suis pas montalbanaise, je ne suis pas non plus du Tarn-et-Garonne à l'origine, mais j'ai été accueillie de façon admirable dans cette association.
3: Je suis arrivé à Montauban il y a environ 3 ans, et puis j'ai été fortement bien accueillie par l'AVF, je m'y suis investie.
4: Je suis à l'AVF depuis 4 ans, j'arrivais de Béziers, donc je suis allée m'inscrire et tout de suite on m'a attrapée, on m'a dit « tu veux pas être bénévole ?» Je dis « oui, bien sûr ».
5: Je suis partie de ma région parce que là, je voulais aller un petit peu plus vers le soleil. Et c'est vrai qu'on arrivait, on ne connaissait personne. Moi, ce que j'ai beaucoup apprécié quand je suis venue là, c'est l'accueil, parce que c'était la première fois que j'avais un accueil qui était aussi chaleureux.
1: AVF Montauban propose des activités, des sorties et des moments conviviaux pour se connecter.
3: Vous avez les randonnées, la mare.

0: le vélo, la pétanque. Il y a des activités culturelles comme le cercle de lecture, le cinéma, voilà. Et puis après, vous avez de l'initiation à l'anglais, à l'espagnol. Moi, c'était plutôt le tarot et les jeux, l'aspect sportif, le vélo, la pétanque, voilà.
1: Moi, je fais anglais, je fais danse en ligne, je fais tarot, je vais faire randonnée et que sais-je encore, j'en oublie.
2: Au niveau de la généalogie, il n'y a pas beaucoup d'associations dans le coin, donc c'est donner les bases de la généalogie et ensuite aider les personnes qui se sont inscrites à essayer de remonter dans leur arbre.
3: L'association ouvre ses portes ce vendredi 18 septembre à 14h dans ses locaux situés à l'ancien collège de Montauban au 25 allée de l'Empereur.
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1: 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Il est 7h, bonjour tout le monde, j'ai failli rater le réveil ce matin. Aurélien, pour vous accompagner jusqu'à midi, on écoutera Lou Malvi et James Blunt, mais d'abord c'est l'heure des infos.
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1: Bonjour Clémence.
3: Bonjour à tous, les pêcheurs ne lâchent rien, ils bloquent ce matin les accès aux dépôts pétroliers de Frontignan dans l'Hérault. Ils sont mobilisés dans plusieurs ports depuis le début de la semaine pour dénoncer la hausse des prix des carburants. La ministre de la Pêche, Catherine Chabot, a promis de les recevoir dans les prochains jours. Une mobilisation alors que les carburants continue d'augmenter fortement. Le sans-plomb 95 a atteint 2,15 € le litre hier en France. C'est un niveau record dans le pays. Le diesel s'affichait de son côté à près de 2,35 € le litre. Mon rôle, lui, n'est pas d'aller manifester en cas de mouvements sociaux contre la vie chère. Les mots hier soir sur BFM TV de François Hollande. L'ancien président de la République a ainsi déclaré qu'il n'appellerait pas à défiler dans la rue comme l'ont fait certains candidats à gauche. L'actualité, ce sont également 1,5 milliard d'euros pour la lutte contre les violences sexistes et 2,6 milliards d'euros pour la protection de l'enfance. Eh bien, ce sont les sommes qui seront allouées à la loi intégrale sur les violences sexistes et sexuelles. C'est l'annonce hier dans le journal Le Monde de Sébastien Lecornu. Les débats sur le texte débuteront le 1er octobre dans l'hémicycle de l'Assemblée nationale. La fin de la brouille diplomatique entre Paris et Washington. Le nouvel ambassadeur de France aux États-Unis va finalement pouvoir prendre ses fonctions. Après des semaines de blocage, les autorités américaines lui ont remis son agrément. Une brouille provoquée après la publication sur X d'un message de la mission de la France auprès des Nations Unies à Genève sur la gestion des droits humains outre-Atlantique. Ce drame au Portugal, un Français de 79 ans et sa compagne de 62 ans ont été tués dans leur maison dans le sud du pays. Le suspect est un gardien âgé de 45 ans selon les autorités locales. Elles ont également indiqué que les victimes auraient été agressées avec un objet contondant. Et puis on termine avec un mot de sport, du volley, et l'équipe de France assure la première place de son groupe à l'Euro. Les Bleus ont écrasé l'Allemagne hier soir. Le match contre la Roumanie ce soir sera donc sans enjeu avant de retrouver Israël ou le Portugal en 8e de finale. Excellent début de journée à tous.
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James Blunt, Taste Like Summer sur CFM Radio. J'espère que vous allez bien en ce mercredi matin 16 septembre. Et toujours rien pour vous accompagner. Allez, on souhaite un bon rétablissement à Jérôme. Allez, ce coup-ci, je vous donne une date. Mardi prochain, vous le retrouverez. Voilà, le temps qu'il se repose un petit peu. Voilà, mais il a forcé. Il a trop joué aux jeux vidéo. Et c'est pas une blague. Il a trop joué aux jeux vidéo. Et du coup, il est pas là. Bon, voilà. Bon, c'est pas une blague ce matin. Donc, faites attention. On parle des écrans pour les jeunes, tout ça. Les jeux trop violents et tout. Oui, il y a aussi des problèmes physiques avec les jeux vidéo. Faites-y attention. Bon, qu'est-ce qui nous attend ce matin? Bien sûr, on retrouvera les différentes rédactions de CFM Radio. De quoi on va parler aujourd'hui? De la rentrée des seniors avec Juliette à Montauban. La santé en déplacement dans le département du Tarn, dans le sud du Tarn, avec la MA Mobile qui fera escale dans 4 villages sur les Hautes Terres d'Oc. On parlera de la 3e édition de l'Expo Collective à Combérac. Là, on sera dans le Lot avec Gilles Barré. Et puis de la bonne musique pour vous accompagner toute la matinée. Qu'est-ce que je vois? Clara Luciani, le nouveau Queens of the Stone Age, You Are Marine un petit peu plus tard, et puis ils étaient dans PCV il n'y a pas longtemps, on les écoute maintenant. Lou Malville, on aime beaucoup leur musique country, c'est What Kind of Justice ce matin pour vous accompagner au travail. Bon mercredi, et vous avez vu, il fait un petit peu plus frais ce matin, cet après-midi, ça ira mieux qu'hier.

0: Je vous disais, on les a découverts il y a quelques années sur le Festival Post Guitare à Albi, il y a quelques semaines dans PCV, puisque c'était les invités de Rémi, c'était Lou Malville pour la musique. Restez avec nous, on va écouter Marine avec son cœur maladroit dans deux minutes. Et puis on va faire un petit point sur la météo, il y aura même un petit peu de pluie cet après-midi sur Rodez.
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1: Alors, le temps de ce mercredi 16 septembre, jour de la Saint-Édith. Bon, ben ce matin, ça ressemble un petit peu à hier, côté thermomètre, puisqu'on a entre 15 et 18 degrés pour la matinée. Il fait déjà bon, oui, en effet. On notera quand même qu'il y a quelques nuages ce matin par rapport au grand ciel bleu d'hier. Et on notera quelques averses possibles sur le nord Aveyron et du côté de Rodez, notamment cet après-midi. Et cet après-midi, on respirera par rapport à hier où il faisait très très chaud, très très lourd, puisqu'on perd à peu près hein, 10 bons degrés sur nos départements. On aura cet après-midi 24 degrés à Montauban, Castelsarrasin, Caussade, 24 degrés aussi dans le Lot à Cahors et Figeac, 23 degrés pour Villefranche-de-Rouergue, 24 degrés dans le Tarn Albi, 22 degrés à Brassac. Et ben voilà hein. Allez, on va respirer cet après-midi. Courage, Michael Patrick Kelly. On écoute Beautiful Madness et puis juste après, on retrouvera Nina de notre antenne de CFM Accord sur Ciel. Belle matinée.

0: La bonne énergie de Michael Patrick Kelly ce matin sur CFM Radio. Il est 7h20. J'espère que vous allez bien. On va se tourner au pied de Cordes-sur-Ciel. Il y a les cabanes. Et à les cabanes, il y a un chouette théâtre, le théâtre du Colombier. Et il y a une belle programmation. On regarde la programmation de ce début de saison avec Nina, ou grâce à Nina.
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2: Le théâtre du Colombier à Les Cabanes dans le Tarn fait son ouverture de saison le samedi 19 septembre dès 18h avec le Petit Bal d'Amour, un événement gratuit avec une partie en plein air, de la restauration, une buvette. Lynn Duprat fait partie de l'association de gestion du Colombier.
3: Il y a beaucoup de surprises parce qu'il y a deux clowns belges très aguerris d'ailleurs qui vont faire des interventions. Il y a deux comédiennes qui vont avec impertinence faire visiter le Colombier.
2: Et s'enchaîne ensuite tous les 15 jours un nouveau spectacle.
3: Un mélange de genre et de qualité, ce qui fait que effectivement, on démarre par le Petit Bal d'Amour, bon, qui est une grande ouverture. Ensuite, Humanotopie, parce que ce sont des rencontres qu'on a faites et ça correspond à notre planning. Bon, on a quand même une cadence assez importante. Donc on essaye d'alterner les genres, que tout le monde ici, dans le secteur, dans ce qu'on appelle le territoire, se sente concerné, peut cueillir un spectacle qu'il concerne. Il y a au moins deux spectacles spécifiquement pour enfants, avec les écoles ou sans les écoles, mais ouverts à tous. Et des vrais échanges. Après, on fait volontiers des bords de scène. C'est les bords de scène, c'est échanger. Que les créateurs échangent avec
2: le public, bien sûr. Du théâtre d'objets, de la danse, de la musique contemporaine en octobre, par exemple. Il y a aussi un seul en scène en novembre, une conférence théâtrale et chorégraphique en décembre, et aussi de la magie de proximité en décembre. Bref, magie et convivialité, c'est un peu ce que propose le théâtre du Colombier tout au cours de l'année. Vous pouvez retrouver toutes les informations sur théâtrelecolombier.fr. Je vous rappelle que l'ouverture de saison, c'est le samedi 19 septembre avec le Petit Bal d'Amour.
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Et voilà pour les Queens of the Stone Age sur CFM Radio. Leur album va pas tarder à sortir, aux Queens of the Stone Age. Allez, on tarde les Garonne. À partir de ce week-end, il y aura le festival Les Résonances. Deux week-ends de spectacles gratuits en ce mois de septembre. Ça va se dérouler dans plusieurs villes du Tarn-et-Garonne, à savoir Lozerte, Bioule, Nègrepelisse, Montricou. Il y aura Varin aussi, ou encore Montpezat de Quercy. Et on démarre ce week-end, dès ce vendredi 18 septembre à 20h30, au château de Nègrepelisse, puisqu'il y aura le Old School Funky Family. Musique funky, bien évidemment, mais pas que. Voilà, on vous invite à vous y rendre. Étienne Manchon, bien connu dans le Tarn-et-Garonne, sera ce samedi 19 septembre à Montauban, au hall du conseil départemental, à partir de 16h30. Un piano, un tabouret. Voilà, c'est le dépouillement qu'a choisi Étienne Manchon pour jouer sa musique du temps présent. Et puis on vous parlera des autres sorties à faire ce week-end un petit peu plus tard. Voilà, bref, tout ça pour vous rappeler donc que le festival Résonance démarre ce week-end en Tarn-et-Garonne. Allez, restez avec nous, on écoute un petit Red Hot, Flynn, Victor Ray, et puis on retrouvera Marlise Bouissé un petit peu plus tard pour parler de la Ma Mobile. Ben oui, le concert du sang, on va en parler, c'est sur les Monts de la Côte que ça va se passer tout ce mois de septembre.

0: Victor Ray, Off Balance sur CFM Radio. Excellent mercredi matin, merci d'être avec nous sur le Tarn, Tarn-et-Garonne, Lot et Aveyron. On va parler dans quelques minutes, reste avec nous, de santé. La santé en déplacement dans le Tarn avec le Main Mobile, ou la Main Mobile, devrais-je dire, la Main Mobile qui va faire escale dans 4 villages des Hautes-Terres d'Oc, Lacône, Brassac, Saint-Pierre-de-Trévisy et Roquecourbe. C'est Marlise Bouisset qui va nous donner toutes les bonnes infos dans quelques minutes, restez là.
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1: Un ciel bleu avec quelques nuages pour ce mercredi 16 septembre, jour de la Sainte Édith, et même un petit peu de pluie, de rares averses attendues dans la journée sur le nord de l'Aveyron et notamment du côté de Rodez. Au thermomètre ce matin, ça ressemble à ce qu'il y avait hier, entre 15 et 18 degrés. 15 degrés à Rodez, Castres et Lacône, 18 degrés pour Albi, Cahors, Montauban, 16 degrés à Villefranche et Toulon-Jac. Cet après-midi, il y aura encore quelques petits nuages, mais majoritairement un beau ciel bleu, normalement. Quelques averses donc du côté du Ruthénois. Et au thermomètre, on va perdre 10 bons degrés. Ah, on va respirer un petit peu cet après-midi, puisqu'on devrait avoir 24 degrés sur Castelsarrasin, Caussade et Montauban. 24 degrés aussi à Albi, Carmaux et Cordes-sur-Ciel. 23 degrés à Villefranche de Rouergue et Najac. 21 degrés pour Rodez. 22 degrés sur les monts de Lacône. Ah, il va faire meilleur, je vous l'accorde. Katy Perry, Suzanne et Duran Jones, c'est ce qu'on écoutera avant les infos de 8h et tout de suite le duo Cocoon avant de retrouver Marlise Bouisset pour nous parler de la Mamo Bill. J'ai envie de dire la Mama Mobile, mais non, c'est la Mamo Bill. On en parle dans quelques minutes.

0: On My Way, le duo Cocoon. Et c'est l'heure de retrouver Marlise Bouisset sur les monts de la Cône avec Agathe Maffre. On va parler de cette main mobile qui va faire escale dans 4 villages des Hautes-Terres d'Oc.
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2: Prendre soin de sa santé au plus près de chez soi, c'est l'objectif des 4 journées spécialisées organisées par le territoire des Hautes-Terres d'Oc. Pour nous présenter le programme de ces rendez-vous et nous rappeler le rôle fondamental du contrat local de santé, nous recevons Agathe Maffre du PETR des Hautes-Terres d'Oc.
3: Le contrat local de santé, c'est un dispositif en soi qui permet donc à une collectivité de travailler avec les partenaires du territoire sur les questions de santé. Donc il a plusieurs objectifs, d'améliorer l'accès aux soins et la prévention du coup pour les habitants du territoire, mettant en œuvre des actions de prévention, et il favorise aussi du coup la coordination entre les collectivités, les professionnels de santé, les associations du territoire et les partenaires institutionnels comme l'assurance maladie, l'ARS ou la CPTS.
2: Il y a donc 4 journées santé qui sont organisées la semaine prochaine à Lacône, Brassac, Saint-Pierre-de-Trévisy et Roquecourbe dans le Tarn. Pourquoi le choix de ces localités ?
3: Tout d'abord, puisque ce sont les principaux bourgs du territoire des Hautes-Terres d'Oc, et puis ils ont été aussi ciblés par l'assurance maladie au niveau des statistiques, où voilà les chiffres, où on a des marges de manœuvre sur le dépistage, et notamment le dépistage du cancer du sein, sur ces communes-là. On est ravis d'accueillir la main mobile de l'association Ariège Prévention Mobile. Donc l'objectif, voilà, il est très simple, c'est d'aller au plus proche des habitants pour faciliter l'accès à la prévention et au dépistage dans nos territoires ruraux où il est parfois difficile de se déplacer et de prendre aussi un rendez-vous dans les villes les plus proches comme Castres ou Albi. Donc ça peut conduire des fois à un renoncement au dépistage. Donc l'idée vient de là, d'essayer de lever au maximum ces freins.
2: Merci Agathe Maffre, chargée du contrat local de santé du PETR des Hautes-Terres d'Oc. 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
1: 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Le retour des infos, tout juste 8h. Soyez les bienvenus si vous vous branchez sur CFM Radio. Toujours Aurélien pour vous accompagner jusqu'à midi.
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1: l'essentiel de l'actualité avec Clémence Lobary. Rebonjour.
3: Bonjour à tous. Nouvelle action des pêcheurs dans le sud-est. Après le dépôt pétrolier de Fos-sur-Mer, ils bloquent depuis cette nuit celui de Frontignan dans l'Hérault. À cet également, ils sont mobilisés sur le port depuis ce matin. Des opérations qui ont débuté en début de semaine pour dénoncer la hausse des prix des carburants. La ministre de la Pêche, Catherine Chabot, a promis de les recevoir dans les prochains jours. Le procès de Rachida Dati et Carlos Ghosn débute aujourd'hui. L'ancienne garde des Sceaux et l'ex-PDG de Renault-Nissan sont accusés de corruption et de trafic d'influence. Entre 2009 et 2013, Rachida Dati, qui était à l'époque avocate et députée européenne, a reçu 900 000 euros pour des prestations de conseil auprès d'une filiale du groupe automobile. La justice estime que cette somme cachait en réalité des activités de lobbying. Carlos Ghosn devrait demander le renvoi du procès. Patrick Bruel va-t-il pouvoir quitter la France? La réponse est aujourd'hui. La cour d'appel de Versailles se prononce ce matin sur l'allègement du contrôle judiciaire du chanteur mis en examen, notamment pour viol et agression sexuelle. C'était en juin dernier. Ses avocats avaient ensuite demandé la levée de l'interdiction de quitter le territoire. Des perquisitions au siège de la verrerie d'Uralex. Elles ont été menées début septembre, selon l'AFP hier. Le parquet d'Orléans a confirmé qu'une enquête avait été ouverte sans donner plus de précisions. La verrerie, reprise par ses salariés en coopérative en 2024, a été placée en redressement judiciaire le 1er juin. La nouvelle direction a notamment été mise en cause pour des manquements à la gestion. Peut-être une nouvelle rencontre entre Volodymyr Zelensky et Emmanuel Macron. Le président ukrainien a en effet assuré hier qu'il prévoyait de s'entretenir prochainement avec son homologue français. Une rencontre qui se ferait à New York en marge de l'Assemblée générale des Nations Unies. Et puis on termine avec un mot de sport, le football, car c'est le début ce soir de la Ligue Europa. Première journée de la phase de Ligue. Lyon fait son entrée en lice avec un déplacement chez les Belges d'Anderlecht. Et puis on suivra également Rennes qui joue chez les Autrichiens du Sturm Graz. Ce sont deux rencontres à suivre ce soir à partir de 21h. Voilà pour l'essentiel de l'actualité. Excellent début de matinée à tous.
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Another et Ultra 54, c'était Talk to You sur CFM Radio. Allez, si vous arrivez tout juste, eh bien, je vous rappelle que Jérôme reviendra. Mais il reviendra que mardi prochain. Voilà, donc on insiste sur les écrans, tout ça. Faut faire attention. Il faut faire attention aussi aux jeux vidéo. Et voilà, on parle des dangers, de la violence dans les jeux vidéo, tout ça. Mais il y a un autre danger auquel on pense pas assez. Ben, c'est au danger physique. Voilà, à force de trop jouer, qu'est-ce qui se passe? Et on se fait mal aux muscles, on se fait mal aux tendons. Tout ça, après on a des problèmes, et après on va plus venir travailler. Allez, bon rétablissement Jérôme, et n'en profite pas pour ne pas lâcher ta console de jeux vidéo, au contraire, voilà, tu dois la lâcher ta console, voilà, hein. Alors Jérôme, calme-toi, voilà, prends du bon temps, ok, repose-toi, mais donc arrête la console, s'il te plaît, voilà, il faut que tu reviennes, hein, mardi prochain, parce que moi le matin là, c'est dur. Bon, vous d'autre côté du poste, j'espère que vous en faites pas trop, côté jeux vidéo, juste ce qu'il faut. Nous ce matin on écoutera Lucas Graham, Alex Warren, Eric Clapton, le boss bien sûr. Mais non, le boss c'est Bruce Springsteen, c'est pas Eric Clapton. Faut arrêter de dire des bêtises aussi quand même. Et on va se calmer, on retrouvera Juliette pour parler de la rentrée des seniors. C'était la semaine dernière à Montauban. On vous en parle depuis le début de la semaine. On va continuer encore dans quelques petites minutes. Et pour la musique, eh ben, on continue. Lie to yourself, c'est Lucinte maintenant. Bon mercredi matin.

0: Lie to Yourself, c'était Lucent. Et Lucas Graham arrive juste après ça.
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2: Allez, le temps de ce mercredi 16 septembre, c'est bien couvert en fait hein, sur nos départements. Il y a même un petit peu de pluie, enfin une bourrine pour l'instant, sur le secteur de Montauban. Sinon, ce sera bien couvert hein, donc du côté de l'Aveyron, de Rodez. Au thermomètre, on a ce matin entre 14 et 20 degrés actuellement. Et cet après-midi, les températures seront comprises entre 22 et 24 degrés. 22 degrés dans le sud du Tarn, 24 degrés partout ailleurs. Allez, merci d'être avec nous. Bon réveil, Alex Warren. Et puis juste après, on retrouve Juliette pour parler de lien social avec le pôle senior. Bon mercredi.

0: Emerald Eyes, Alex Warren pour vous accompagner. Bientôt 8h20 ce mercredi 16 septembre, jour de la Sainte Edith. On va écouter Eric Clapton, mais d'abord, petit détour par Montauban pour parler de lien social avec Juliette.
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2: À Montauban, le pôle senior contribue au bien vieillir des plus de 55 ans. Il leur propose différents services pour les accompagner dans leur démarche du quotidien et des activités pour éviter la solitude. Il est aussi partenaire de plus de 75 associations où ses membres peuvent adhérer. Parmi elles, l'Accueil des villes françaises, ou AVF, aide à l'intégration des personnes qui arrivent dans une nouvelle ville.
3: Je ne suis pas montalbanaise, je ne suis pas non plus du Tarn-et-Garonne à l'origine, mais j'ai été accueillie de façon admirable dans cette association.
4: Je suis arrivé à Montauban il y a environ 3 ans, et puis j'ai été fortement bien accueillie par l'AVF, je m'y suis investie.
5: Je suis à l'AVF depuis 4 ans, j'arrivais de Béziers, donc je suis allée m'inscrire et tout de suite on m'a attrapée, on m'a dit « tu veux pas être bénévole ?» Je dis « oui, bien sûr ».
6: Je suis partie de ma région parce que là, je voulais aller un petit peu plus vers le soleil. Et c'est vrai qu'on arrivait, on ne connaissait personne. Moi, ce que j'ai beaucoup apprécié quand je suis venue là, c'est l'accueil, parce que c'était la première fois que j'avais un accueil qui était aussi chaleureux.
2: AVF Montauban propose des activités, des sorties et des moments conviviaux pour se connecter.
4: Vous avez les randonnées, la marche, le vélo, la pétanque. Il y a des activités culturelles comme le cercle de lecture, le cinéma, voilà. Et puis après, vous avez l'initiation à l'anglais, à l'espagnol. Moi, c'était plutôt le tarot et les jeux, l'aspect sportif, le vélo, la pétanque, voilà.
5: Moi, je fais anglais, je fais danse en ligne, je fais tarot, je vais faire randonnée et que sais-je encore, j'en oublie.
3: Au niveau de la généalogie, il n'y a pas beaucoup d'associations dans le coin, donc c'est donner les bases de la généalogie et ensuite aider les personnes qui se sont inscrites à essayer de remonter dans leur arbre.
2: L'association ouvre ses portes ce vendredi 18 septembre à 14h dans ses locaux situés à l'ancien collège de Montauban, au 25 allée de l'Empereur.
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la guitare de Clapton pour vous accompagner à 8h et bientôt 24 minutes sur CFM Radio. 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Bien sûr, le numéro de téléphone, il n'a pas changé. 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Allez, vous avez noté WhatsApp 05 63 930 020 pour jouer sur CFM Radio. Isaac Delusion, Caravan Palace, Angel, c'est ce qu'on va écouter après Ike et Tina Turner. Ben oui, River Deep Mountain High sur CFM Radio. Belle matinée.

0: seule vie, c'était Angèle. On va écouter Tovlo, Mosimane avec Gaëtan Roussel ou encore Max Frost. On retrouvera aussi Amélie avec Chloé Chazotte, chargée de mission énergie et habitat chez Enercoa. Enercoa qui accompagne, qui vous accompagne particulier dans vos projets de rénovation. Et là, on marquera on fera un petit focus sur rénover sa maison, mais avec pas trop de technologie. Voilà, rénovation low tech, c'est comme ça qu'on dit techniquement. On en parle dans quelques minutes sur CFM Radio. Restez avec nous et puis on refait un petit point sur la météo. Hein, cet après-midi, ça va aller mieux. On va respirer un petit peu. Il fera que 25.
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1: Et finalement, c'est bien couvert en ce mercredi matin, mercredi 16 septembre. Votre météo, eh bien, c'est un ciel couvert, plutôt gris ce matin. Pour partir au travail, ça devrait se dégager un petit peu cet après-midi, surtout du côté du Tarn. Ça restera bien couvert sur l'Aveyron et le Nord Aveyron. Au thermomètre ce matin, on a de 13 à 20 degrés. Ça y est, oui, il fait déjà 20 degrés hein, du côté de Montauban-Castel. Sarrazin, peut-être que chez vous aussi. En Tarn-et-Garonne, cet après-midi, on aura 24 degrés. Ah, on va respirer un petit peu par rapport à hier, on perd plus de 10 degrés. Ça va être agréable. Pareil dans le Lot, 24 degrés attendus à Saint-Céré et Cahors, 23 degrés pour Villefranche-de-Rouergue et Najac, 22 degrés cet après-midi dans le sud du Tarn à Brassac, Castres et Mazamé. Allez, restez avec nous, on retrouve Amélie de notre antenne de CFM Villefranche, juste après Moziman et Gaëtan Roussel, Sun. Help myself, bon réveil. Villefranche, juste après Moziman et Gaëtan Roussel, Sun, help myself, bon réveil.

0: Déjà 9h moins le quart. Bon mercredi matin tout le monde. Allez, on se tourne vers Villefranche-de-Rouergue et on se tourne vers Amélie qui a reçu Chloé Chazotte de Enerco.
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2: À partir d'aujourd'hui et jusqu'au 27 septembre, l'exposition Rénover low-tech, c'est tout naturel, est à voir à la médiathèque de Villeneuve d'Aveyron. La coopérative Enercoa nous invite à découvrir à travers les illustrations de Morgane Parisi ce qu'est la rénovation low-tech. Chloé Chazotte, chargée de mission énergie et habitat pour la coopérative Enercoa.
3: Alors c'est une exposition qu'on a organisée dans le cadre de nos événements du comité Réduire chez Enercoa. Et donc là c'est l'occasion de découvrir à travers 10 panneaux illustrés les grands principes de la rénovation low-tech et de découvrir des solutions simples, économes, peu gourmandes pour rénover son logement. C'est basé sur un programme national qui s'appelle Profil, qui a fait donc cette illustration en BD et ainsi que plein de podcasts. Donc il y aura l'occasion d'écouter certains podcasts le 18 septembre avec Sophie Pilot, qui est la documentariste qui a réalisé ces podcasts, et de découvrir en même temps les solutions low-tech, mais aussi d'entendre la voix des professionnels du bâtiment qui opèrent dans ce milieu. Et des visites commentées donc par les bénévoles d'Enercoa, le 26 et le 27 septembre de 9h30 à 11h30, donc ce sont des samedis et dimanches. Et à l'occasion de cette exposition, il y a également des ateliers d'information qui sont prévus à la médiathèque 2009, notamment un atelier rénové mode d'emploi qui aura lieu le 17 septembre, donc ce jeudi, et un atelier comment choisir un chauffage aujourd'hui, le 24 septembre, avec donc un conseiller énergie d'Ouest avec une communauté de l'espace conseil France Rénove.
2: Rénover low-tech, c'est tout naturel. Une exposition à voir à la médiathèque de Villeneuve d'Aveyron à partir d'aujourd'hui et jusqu'au 27 septembre. Retrouvez tous les événements sur enercoa.fr. N'hésitez pas à vous inscrire aux ateliers, tout est gratuit.
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2: Il est tout juste à 9h, j'espère que ça va toujours pour vous. On écoutera Sébastien Bédé, le coussin des Tarn-et-Garonne, Sébastien Bédé. Mais ce sera après Sébastien Tellier et les infos.
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2: Et les infos, c'est avec Clémence Lobary. Rebonjour.
3: Bonjour à tous. La colère ne retombe pas. Plusieurs dizaines de pêcheurs bloquent depuis cette nuit un dépôt pétrolier à Frontignon, dans l'Hérault. À Sept-Îles, empêchent également le départ d'un ferry. Face à la hausse des prix des carburants, les comités des pêches de PACA, d'Occitanie et Corse ont lancé un mouvement commun cette semaine. Sauf surprise, il devrait être 6 sur la ligne de départ. La commission d'organisation de la primaire PS Place Publique doit dévoiler aujourd'hui les noms des candidats officiellement en lice. Les députés Philippe Brun et Jérôme Guedj, Ségolène Royal et le premier secrétaire du Parti Socialiste Olivier Faure rejoindront sur la ligne de départ le leader de Place Publique Raphaël Glucksmann et le patron du petit parti gauche républicaine et socialiste Emmanuel Morel. Rachida Dati et Carlos Ghosn devant la justice à partir d'aujourd'hui. L'ancienne garde des Sceaux et l'ex-PDG de Renault-Nissan sont jugés pour corruption et trafic d'influence. Entre 2009 et 2013, Rachida Dati, qui était à l'époque avocate et députée européenne, a reçu 900 000 euros pour des prestations de conseil auprès d'une filiale du groupe automobile. Rachida Dati qui risque 10 ans de prison, 450 000 euros d'amende et 5 ans d'inéligibilité. Ce dramatique accident à Los Angeles, un hélicoptère d'une chaîne de télévision locale s'est écrasé hier alors qu'il couvrait un accident de circulation. Au moins 3 personnes sont mortes. On ignore les causes de ce crash. Cette décision ne va pas plaire aux fans d'Oasis. Le préfet de la région Île-de-France s'oppose à la tenue du concert du groupe britannique le 24 juillet prochain au Stade de France. Il évoque en effet des travaux ferroviaires programmés ce jour-là entre l'Île-de-France et les Hauts-de-France. De son côté, Live Nation assure avoir obtenu tous les accords nécessaires pour la tenue de ces concerts. Et puis on termine avec un mot de sport, du football et un tout dernier tour de piste avec l'Albi Céleste pour Lionel Messi. L'octuple ballon d'or qui a annoncé cet été sa retraite internationale vient d'être convoqué par le sélectionneur Lionel Scaloni pour disputer un tout dernier match avec l'Argentine. Ce sera donc le 6 octobre, une rencontre amicale face au Bénin. Excellent début de matinée à tous.
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Juliette Armanet, Sébastien Tellier sur CFM Radio. Dans quelques minutes, on retrouvera Gilles Barré dans notre antenne de CFM à Cahors pour la 3e édition de l'Expo Collective à Combérac. Et c'est organisé à l'occasion des Journées Européennes du Patrimoine. On en parle dans quelques instants. Restez avec nous pour la musique, Adèle Castillon, Youngblood. Et puis un petit peu plus tard, le retour de Juliette pour nous reparler de la rentrée des seniors à Montauban. Et puis je vous le disais à 9h, tout pile, il y a quelques minutes, qu'on allait écouter Sébastien Bédé, artiste caussadé, tarn-et-garonnais. Et bien c'est l'heure, on écoute son dernier extrait, ça s'appelle « Je suis Sébastien Bédé ».

0: BD sur CFM Radio, Sébastien BD qui s'est passionné depuis très tôt pour la musique et l'expérimentation sonore même, devrais-je dire. Il est à la fois ingénieur du son, producteur aussi. Vous pouvez le retrouver dans son studio, au studio La Cave, qu'il a monté lui-même. Restez avec nous, Adèle Castillon, Youngblood, ça arrive dans quelques minutes. Et puis un petit peu plus tard, Gilles Barré pour nous donner rendez-vous ce week-end dans le Lot à l'occasion des Journées Européennes du Patrimoine.
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1: Le temps de ce mercredi 16 septembre, jour de la Sainte Édith, c'est bien couvert ce matin sur le Tarn-et-Garonne, le Tarn, le Lot et l'Aveyron. Vous avez même peut-être un petit peu de pluie ici ou là. Au thermomètre, on avait un petit peu plus tôt ce matin entre 13 et 18 degrés, mais le thermomètre a déjà monté un petit peu. Mais la bonne nouvelle, c'est qu'il n'ira pas bien haut, ou en tout cas pas beaucoup plus haut, puisque cet après-midi, on aura de 22 à 24 degrés, 22 degrés attendus sur Brassac, les Monts de la Cône et Rodez, 23 degrés à Villefranche-de-Rouergue, Najac, Toulon-Jac, et 24 degrés si vous nous écoutez du côté de Carmaux, de Cordes-sur-Ciel, d'Albi, de Cahors, de Montauban ou encore de Bioule et Nègrepelisse en Tarn-et-Garonne. Voilà, il y aura peut-être quelques petites averses cet après-midi sur le Nord Aveyron. Sinon, dans quelques minutes, on retrouve Gilles Barré qui nous propose une sortie à faire ce week-end à l'occasion des Journées européennes du patrimoine. C'est juste...

0: 7h20, j'espère que vous allez bien ce mercredi matin. Bon, vous le savez, hein, ce week-end, ce sont les journées européennes du patrimoine. Et sur CFM Radio, tous les jours, on vous propose plusieurs sorties. Et bien là, c'est au tour de Gilles Barret qui vous propose d'aller à Camberac, dans le Lot.
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2: À l'occasion des journées européennes du patrimoine, le comité des fêtes de Camberac organise une exposition collective samedi et dimanche dans la salle communale qui accueillera 12 artistes qui présenteront des œuvres dont la peinture, la sculpture, la photographie et des arts créatifs. Aucun thème n'a été imposé aux artistes, chacun présentera donc son propre univers et laisse libre cours à sa créativité. Brigitte Mostacci, vice-présidente.
3: Quand je suis arrivée dans ce petit village de Camberac il n'y a pas si longtemps, 5 ans, je me suis dit, pourquoi ne pas allier les journées du patrimoine avec de l'art?
2: Vous avez donc choisi de ne pas imposer des thèmes aux artistes, pour quelle raison?
3: Pour la variété, pour que chacun s'exprime dans sa personnalité, sa façon, pas être fermé justement, au contraire, c'est bien.
2: Et ces 12 artistes sont du coin, viennent d'ailleurs?
3: Nous avons par exemple une peintre qui fait du très beau pastel qui vient de Luzèche, Tonio qui est sculpteur à partir d'outils et de matériaux métalliques et qui fait des sculptures qui viennent de Castelfranc, enfin c'est des gens du coin, oui. La plus lointaine vient de Cahors, donc...
2: Ah oui, c'est loin.
3: Ah oui, c'est loin.
2: Ce sont des gens qui ont déjà exposé avant ou c'est la première fois qu'ils viennent?
3: Alors certains oui, certains non. Et en fait, ces personnes-là, je les ai connues justement quand moi-même j'ai commencé des expos dans le Lot et que j'ai connues. Je leur ai proposé après, à ce moment-là, de venir à Camberac la première année. Puis elles ont continué la deuxième et puis là, elles reviennent pour la troisième. Et après, d'autres sont venues. En plus, le monde est attiré aussi, pas que par l'expo, il y a aussi l'église de Camberac qui est très connue. Et les chemins de randonnée aussi.
2: Toutes les œuvres proposées durant cette exposition collective à Camberac, dans le Lot, samedi et dimanche, seront proposées à la vente. L'entrée est gratuite de 10h à 18h.
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Olivia Rodrigo, Stupid Song sur CFM Radio. Je vous rappelle que tout à l'heure, à 11h30, vous retrouverez Rémi avec Sylvester Stallone. Eh oui, Erwan, c'est notre invité toute cette semaine dans PCV. Oui, Erwan, le Erwan du groupe de Java, du groupe Soviet Suprême, et puis le Erwan de Erwan pour ses projets solo aussi. On les retrouvera donc Rémi et Erwan tout à l'heure à 11h30. Les Toulousains de Big Flo et Oli, eux, on les retrouve juste après les Imagine Dragons, Bones sur CFM. Bon mercredi matin.

0: Muse sur votre radio L'Esprit Rock. J'espère que vous allez toujours bien en ce mercredi matin. On souhaite un bon rétablissement, on le souhaite tout plein de repos à notre ami Jérôme. Je vous l'ai dit tout à l'heure, il reviendra, mais seulement mardi prochain. Je vous ai dit pourquoi. Non, allez, je ne le répète pas, on va croire que je me moque à force. Mais faites attention quand vous jouez aux jeux vidéo. Il peut y avoir des blessures physiques. Alors faites attention, n'exagérez pas s'il vous plaît. Placebo, dans quelques petites minutes, James Blunt aussi. Et le retour de Juliette de notre antenne de CFM Montauban pour nous parler de la rentrée des seniors qui s'est fait jeudi dernier à Eurythmie.
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0: On ne s'inquiète pas, ça va s'améliorer un petit peu. Votre météo de ce mercredi 16 septembre, c'est bien couvert ce matin, vous le voyez. Que vous soyez du côté du Tarn, Tarn-et-Garonne, Lot et Aveyron. Il y aura de l'amélioration donc cet après-midi. Les nuages vont se dissiper petit à petit, mais il y a quand même un risque d'averse sur le nord Aveyron pour cet après-midi ou cette fin d'après-midi. Au thermomètre, ce matin, on avait entre 15 et 18. 18 degrés et cet après-midi on ira jusqu'à 24 degrés au maximum. 24 degrés attendus du côté de Moissac et Castelsarrasin, Saint-Céré, Figeac, 21 degrés pour Rodez, 22 degrés pour les monts de la Cône. Allez, bon mercredi tout le monde, profitez un petit peu de cette fraîcheur, j'allais dire, non, faut pas exagérer, mais en tout cas de cette température plus que agréable. James Blunt pour la musique et puis juste après on retrouve Juliette. Belle matinée.

0: Le nouveau James Blunt, Taste Like Summer sur CFM Radio. 10h moins le quart, l'heure de retrouver Juliette pour parler lien social ce matin.
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2: À Montauban, le pôle senior contribue au bien vieillir des plus de 55 ans. Il leur propose différents services pour les accompagner dans leurs démarches du quotidien et des activités pour éviter la solitude. Il est aussi partenaire de plus de 75 associations où ses membres peuvent adhérer. Parmi elles, l'accueil des villes françaises ou AVF, aide à l'intégration des personnes qui arrivent dans une nouvelle ville.
3: Je ne suis pas montalbanaise, je ne suis pas non plus du Tarn-et-Garonne à l'origine, mais j'ai été accueillie de façon admirable dans cette association.
4: Je suis arrivée à Montauban il y a environ 3 ans, et puis j'ai été fortement bien accueillie par l'AVF, je m'y suis investie.
5: Je suis à l'AVF depuis 4 ans, j'arrivais de Béziers, donc je suis allée m'inscrire et tout de suite on m'a attrapée, on m'a dit « tu ne veux pas être bénévole ?» Je dis « oui, bien sûr ».
6: Je suis partie de ma région parce que là, je voulais aller un petit peu plus vers le soleil. Et c'est vrai qu'en arrivant, on ne connaissait personne. Moi, ce que j'ai beaucoup apprécié quand je suis venue là, c'est l'accueil. Parce que c'était la première fois que j'avais un accueil qui était aussi chaleureux.
2: AVF Montauban propose des activités, des sorties et des moments conviviaux pour se connecter.
4: Vous avez les randonnées, la marche, le vélo, la pétanque. Il y a des activités culturelles comme le cercle de lecture, le cinéma, voilà. Et puis après, vous avez l'initiation à l'anglais, à l'espagnol. Moi, c'était plutôt le tarot et les jeux, l'aspect sportif, le vélo, la pétanque, voilà.
5: Moi, je fais anglais, je fais danse en ligne, je fais tarot, je vais faire randonnée et que sais-je encore, je n'oublie.
3: Au niveau de la généalogie, il n'y a pas beaucoup d'associations dans le coin, donc c'est donner les bases de la généalogie et ensuite aider les personnes qui se sont inscrites à essayer de remonter dans leur arbre.
2: L'association ouvre ses portes ce vendredi 18 septembre à 14h dans ses locaux situés à l'ancien collège de Montauban au 25 allée de l'Empereur.
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1: 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Il est 10h, la matinée se poursuit en musique sur CFM Radio, soyez les bienvenus si vous nous rejoignez. On écoutera Vianney, Lewis Capaldi, on écoutera Catherine Ringer aussi, Catherine Ringer avec ses albums en solo et Catherine Ringer avec Fred Chichin. Ce sera deux morceaux avant les midis sur CFM Radio pour lui rendre hommage. Allez, on démarre cette nouvelle heure avec Tila et She Did It Again. Bon mercredi.

0: Le nouveau Vianney en découverte sur CFM Radio. Allez, restez avec nous. On va retrouver Lynn Duprat pour nous parler du lancement de la saison de spectacle au théâtre Le Colombier à Les Cabanes au pied de Cordes-sur-Ciel. Cela fait 14 ans que ce théâtre vous propose une belle programmation pluridisciplinaire. C'est Nina qui nous en parle après Tovelo et les 21 Pilots.
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0: Et voilà les 21 Pilots pour vous accompagner sur CFM Radio. Allez, direction les cabanes au pied de Cordes-sur-Ciel et ce théâtre un petit peu magique, j'ai envie de dire, installé ici depuis presque 15 ans. Le théâtre Le Colombier vous propose tous les ans une belle programmation. On voit le programme avec Nina ce matin.
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2: Le théâtre du Colombier à Les Cabanes dans le Tarn fait son ouverture de saison le samedi 19 septembre dès 18h avec le Petit Bal d'Amour, un événement gratuit avec une partie en plein air, de la restauration, une buvette. Lynn Duprat fait partie de l'association de gestion du Colombier.
3: Il y a beaucoup de surprises parce qu'il y a deux clowns belges très aguerris d'ailleurs qui vont faire des interventions. Il y a deux comédiennes qui vont avec impertinence faire visiter le Colombier.
2: Et s'enchaîne ensuite tous les 15 jours un nouveau spectacle.
3: Un mélange de genre et de qualité, ce qui fait que effectivement, on démarre par le Petit Bal d'Amour, bon, qui est une grande ouverture. Ensuite, Humaine Utopie, parce que ce sont des rencontres qu'on a faites et ça correspond à notre planning. Bon, on a quand même une cadence assez importante. Donc on essaye d'alterner les genres, que tout le monde ici, dans le secteur, dans ce qu'on appelle le territoire, se sente concerné, peut cueillir un spectacle qu'il concerne. Il y a au moins deux spectacles spécifiquement pour enfants, avec les écoles ou sans les écoles, mais ouverts à tous. Et des vrais échanges. Après, on fait volontiers des bords de scène. C'est les bords de scène, c'est échanger. Que les créateurs échangent avec
2: le public, bien sûr. Du théâtre d'objets, de la danse, de la musique contemporaine en octobre, par exemple. Il y a aussi un seul en scène en novembre, une conférence théâtrale et chorégraphique en décembre, et aussi de la magie de proximité en décembre. Bref, magie et convivialité, c'est un peu ce que propose le théâtre du Colombier tout au cours de l'année. Vous pouvez retrouver toutes les informations sur théâtrelecolombier.fr. Je vous rappelle que l'ouverture de saison, c'est le samedi 19 septembre avec le Petit Bal d'Amour.
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Bientôt 10h30, c'était Flo de la Vega sur CFM Radio. Allez, c'est l'heure de lui rendre hommage, Catherine Ringer. On apprenait sa disparition soudaine lundi soir. Eh bien, on va écouter deux morceaux d'ici les midi. Plus tard, un morceau avec son acolyte Fred Chichin, un morceau d'Erita Mitsuko. Mais là, tout de suite, c'est un album de 2011. Son premier album, j'ai envie de dire, solo à Catherine Ringer. Elle n'était pas vraiment toute seule parce qu'elle était accompagnée, bien sûr, à la guitare. Et là, c'est le morceau rock et sensuel Prends-moi, que j'ai envie de vous faire écouter sur CFM Radio, donc paru en 2011. Allez, c'est notre façon de lui rendre hommage, Catherine Ringer, très grande artiste française. Juste après, il y aura Jeff Buckley. Belle matinée.

0: On écoutera Gaëtan Roussel, Christophe Maé et son beurre avant les 11h. Et on va surtout retrouver Gilles Barré de notre antenne de CFM Accord dans quelques minutes, qui nous propose une sortie à faire ce week-end à l'occasion des Journées Européennes du Patrimoine. Il nous enverra du côté de Cambérac dans le Lot.
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0: Allez, belle matinée, excellent mercredi matin. C'était Somber pour la musique et on se tourne vers le Lot, direction Combeyrac, où Gilles Barry nous propose d'aller voir une exposition qui va regrouper une douzaine d'artistes.
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2: À l'occasion des Journées européennes du patrimoine, le comité des fêtes de Combeyrac organise une exposition collective samedi et dimanche dans la salle communale qui accueillera 12 artistes qui présenteront des œuvres dont la peinture, la sculpture, la photographie et des arts créatifs. Aucun thème n'a été imposé aux artistes, chacun présentera donc son propre univers et laisse libre cours à sa créativité. Brigitte Mostacci, vice-présidente.
3: Quand je suis arrivée dans ce petit village de Combeyrac il n'y a pas si longtemps, il y a 5 ans, je me suis dit, pourquoi ne pas allier les journées du patrimoine avec de l'art ?
2: Vous avez donc choisi de ne pas imposer des thèmes aux artistes, pour quelles raisons ?
3: Pour la variété, pour que chacun s'exprime dans sa personnalité, sa façon, pas être fermé justement, au contraire, c'est bien.
2: Et ces 12 artistes sont du coin, viennent d'ailleurs ?
3: Nous avons par exemple une peintre qui fait du très beau pastel qui vient de Luzèche, Tonio qui est sculpteur à partir d'outils et de matériaux métalliques et qui fait des sculptures qui viennent de Castelfranc, enfin c'est des gens du coin, oui. La plus lointaine vient de Cahors, donc...
2: Ah oui, c'est loin.
3: Ah oui, c'est loin.
2: Ce sont des gens qui ont déjà exposé avant ou c'est la première fois qu'ils viennent ?
3: Alors certains oui, certains non. Et en fait, ces personnes-là, je les ai connues justement quand moi-même j'ai commencé des expos dans le Lot et que j'ai connues et je leur ai proposé après, à ce moment-là, de venir à Combeyrac la première année. Puis elles ont continué la deuxième et puis là, elles reviennent pour la troisième. Et après, d'autres sont venues. En plus, le monde est attiré aussi, pas que par l'expo, il y a aussi l'église de Combeyrac qui est très connue. Et les chemins de randonnée aussi.
2: Toutes les œuvres proposées durant cette exposition collective à Combeyrac, dans le Lot, samedi et dimanche, seront proposées à la vente. L'entrée est gratuite de 10h à 18h.
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1: 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Il est 11h, belle matinée, 2-5 à Rodez, en passant par Albi et les Monts de Lacône. Ça vous a plu juste avant, c'était Léon Budgies. Allez, la musique continue, les 400 strings arrivent à 9h avec 54 Ultra aussi pour Talk to You. Mais là, un classique, Alain Bachung. Bon mercredi.

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0: Allez, elle le connaît le succès. On écoute Angèle dans deux minutes.
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0: Frost pour garder l'esprit rock ce matin sur CFM Radio. C'était les Bring Me Horizon. Dans quelques minutes, on retrouvera Rémi avec Erwan pour l'album de la semaine, le nouvel album d'Erwan. On vous le fait découvrir depuis lundi. On les retrouve dans quelques petites minutes. Là, tout de suite, on se tourne vers Villefranche-d'Ouergue. C'est l'heure de retrouver Chloé Chazotte. On va parler de réhabilitation, de rénovation avec Enercoa. C'est le coup de projecteur de Amélie.
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2: À partir d'aujourd'hui et jusqu'au 27 septembre, l'exposition Rénover Low-Tech, c'est tout naturel, est à voir à la médiathèque de Villeneuve d'Aveyron. La coopérative Enercoa nous invite à découvrir à travers les illustrations de Morgane Parisi ce qu'est la rénovation low-tech. Chloé Chazotte, chargée de mission énergie et habitat pour la coopérative Enercoa.
3: Alors c'est une exposition qu'on a organisée dans le cadre de nos événements du comité Réduire chez Enercoa. Et donc là c'est l'occasion de découvrir à travers 10 panneaux illustrés les grands principes de la rénovation low-tech et de découvrir des solutions simples, économes, peu gourmandes pour rénover son logement. C'est basé sur un programme national qui s'appelle Profil, qui a fait cette illustration en BD et ainsi que plein de podcasts. Donc il y aura l'occasion d'écouter certains podcasts le 18 septembre avec Sophie Pilot, qui est la documentariste qui a réalisé ces podcasts, et de découvrir en même temps les solutions low-tech, mais aussi d'entendre la voix des professionnels du bâtiment qui opèrent dans ce milieu. Et des visites commentées donc par les bénévoles d'Enercoa, le 26 et le 27 septembre de 9h30 à 11h30. Donc ce sont des samedis et dimanches. Et à l'occasion de cette exposition, il y a également des ateliers d'information qui sont prévus à la médiathèque 2009, notamment un atelier rénové mode d'emploi qui aura lieu le 17 septembre, donc ce jeudi. Et un atelier comment choisir un chauffage aujourd'hui, le 24 septembre, avec donc un conseiller énergie d'Ouest avec une communauté de l'espace conseil France Rénove.
2: Rénover low-tech, c'est tout naturel. Une exposition à voir à la médiathèque de Villeneuve d'Aveyron à partir d'aujourd'hui et jusqu'au 27 septembre. Retrouvez tous les événements sur enercoa.fr. N'hésitez pas à vous inscrire aux ateliers, tout est gratuit.
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0: On a passé l'été avec elle, Adèle Castillon. Bientôt 11h30, c'est l'heure de PCV. PCV tous les jours, c'est l'album de la semaine. Et cette semaine, on la passe avec Erwan.
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0: Allô, Erwan, bonjour.
3: Bonjour.
0: Comment s'est fait la rencontre avec Éric Allard-Jacquin, l'accordéoniste de cet album Épure ?
3: Eh ben, je l'ai rencontré par le biais d'un ingénieur du son réalisateur qui s'appelle Jean Lamotte, qui est un grand ingénieur du son avec lequel j'avais fait des albums de Java et avec lequel j'ai réalisé l'album La Gouache qui était sorti en 2020 ou 2021. Et à l'époque, je cherchais un accordéoniste et il le connaissait. Voilà, on s'est rencontrés comme ça en studio. Il est venu enregistrer sur quelques titres. Et on a tout de suite sympathisé. C'est quelqu'un qui est beaucoup plus jeune que moi, mais qui a cette particularité, c'est qu'il a une formation d'accordéoniste pure et dure. C'est-à-dire qu'il a été, il a joué dans les balles dès l'âge de 13 ans. Il joue de l'accordéon à bouton. Il a une grande dextérité. Il joue aussi de la musique classique. Et ça changeait un peu des autres projets que j'avais, par exemple de l'accordéon que qu'utilise Fixie, qui joue avec moi dans Java, qui est plus un accordéon piano. Là, c'est vraiment le vrai accordéon musette. Et voilà, je trouvais ça intéressant de travailler avec lui. Puis on a monté un spectacle à deux. On voulait faire déjà un spectacle sans batterie où on pourrait enfin. On me reprochait souvent comme mes textes sont assez fournis, qu'on les entendait pas trop quand il y avait une batterie, etc. Et c'était l'occasion aussi de faire un projet minimal ou de mettre en valeur les textes.
0: Oui, et puis l'accordéon sous cette forme-là, il y a beaucoup plus d'harmonie, beaucoup plus d'accords, c'est beaucoup plus riche.
3: Que
0: l'accordéon qu'il y a sur Java habituellement, je dis pas que c'est l'accordéon pauvre, c'est pas ce que je veux dire, mais c'est en harmonie simplement, je veux dire.
3: Ouais, c'est un peu plus, je dirais que c'est un son un peu plus entre guillemets classique, c'est-à-dire il y a en effet un côté de. Bah, il y a plusieurs formes, façons de jouer de l'accordéon, etc. Mais c'est vrai qu'il y a un côté presque un peu virtuose chez Eric et qui peut, il peut prendre un peu la place de n'importe quel membre de l'orchestre et être un orchestre à lui tout seul, quoi.
0: Allez, on écoute Épure. Tiens, voilà le titre qui a donné son nom à l'album. Et puis on se dit à demain. Salut, Erwan.

0: et pur, extrait de l'album éponyme d'Erwan et Éric Allard-Jacquin. On retrouve Erwan demain dans PCV.
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0: Watch It Burn, Katy Perry. Allez, restez avec nous avant les midis. On rendra encore hommage à Catherine Ringer, dont on apprenait le départ lundi soir dernier. On a écouté entre 10h et 11h un morceau sorti de son premier album solo. C'était le titre Prends-moi, un morceau rock et sensuel. Dans quelques minutes, on écoutera un morceau que tout le monde connaît avec Rita Mitsouko, Fred Chichin, Catherine Ringer. Ce sera le morceau C'est comme ça qu'on écoutera donc avant les midis. Dans quelques minutes, c'est Marlise qu'on retrouve pour nous parler de la Mamobile. La Mamobile qui va faire le tour du Tarn et qui va s'arrêter dans 4 villages en Haute-Terre d'Oc, puisqu'il y aura une halte à Lacône, à Brassac, à Saint-Pierre-de-Trévisy et à Roquecourbe. On en parle dans quelques minutes avec Marlise Bouisset de notre antenne de CFM à Lacône.
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0: In the Colors, midi moins 20, c'était Ben Harper. Allez, la santé en déplacement dans le département du Tarn. La main mobile s'arrêtera, fera escale à Lacône, Brassac, Saint-Pierre-de-Trévisy et Roquecourbe. Toutes les infos avec Marlise.
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2: Prendre soin de sa santé au plus près de chez soi, c'est l'objectif des 4 journées spécialisées organisées par le territoire des Hautes-Terres d'Oc. Pour nous présenter le programme de ces rendez-vous et nous rappeler le rôle fondamental du contrat local de santé, nous recevons Agathe Maffre du PETR des Hautes-Terres d'Oc.
3: Le contrat local de santé, c'est un dispositif en soi qui permet donc à une collectivité de travailler avec les partenaires du territoire sur les questions de santé. Donc il a plusieurs objectifs, d'améliorer l'accès aux soins et la prévention du coup pour les habitants du territoire, mettant en œuvre des actions de prévention, et il favorise aussi du coup la coordination entre les collectivités, les professionnels de santé, les associations du territoire et les partenaires institutionnels comme l'assurance maladie, l'ARS ou la CPTS.
2: Il y a donc 4 journées santé qui sont organisées la semaine prochaine à Lacône, Brassac, Saint-Pierre-de-Trévisy et Roquecourbe dans le Tarn. Pourquoi le choix de ces localités ?
3: Tout d'abord, puisque ce sont les principaux bourgs du territoire des Hautes-Terres d'Oc, et puis ils ont été aussi ciblés par l'assurance maladie au niveau des statistiques, où voilà les chiffres, où on a des marges de manœuvre sur le dépistage, et notamment le dépistage du cancer du sein, sur ces communes-là. On est ravis d'accueillir la main mobile de l'association Ariège Prévention Mobile. Donc l'objectif, voilà, il est très simple, c'est d'aller au plus proche des habitants pour faciliter l'accès à la prévention et au dépistage dans nos territoires ruraux où il est parfois difficile de se déplacer et de prendre aussi un rendez-vous dans les villes les plus proches comme Castres ou Albi. Donc ça peut conduire des fois à un renoncement au dépistage. Donc l'idée vient de là, d'essayer de lever au maximum ces freins.
2: Merci Agathe Maffre, chargée du contrat local de santé du PETR des Hautes-Terres d'Oc. Retrouvez toutes les dates et informations pratiques de ces journées directement sur le site internet du PETR.
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One République, et il va être midi sur CFM Radio. Bon appétit tout le monde, passez une excellente journée, restez branchés sur CFM Radio. Allez, je vous le disais, on rend hommage à Catherine Ringer dont on apprenait la disparition lundi soir. On écoutait tout à l'heure un morceau sorti de son premier album solo. Là, on l'écoute avec un classique, C'est comme ça, sorti en 1986 avec son acolyte Fred Chicha. Lerita Mitsuko sur CFM Radio, juste avant Police et Mike Smith. Bon mercredi.

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1: Bonjour à tous, ils seront finalement 5 à participer à la primaire du PS et de ses alliés. Olivier Faure, Raphaël Glucksmann, Jérôme Guedj, Emmanuel Morel et Ségolène Royal. Le premier tour se tiendra les 9 et 10 octobre. Philippe Brun devait également être sur la ligne de départ, mais le député de l'Eure est suspendu du PS à titre conservatoire après des accusations de violence. Philippe Brun dit avoir appris sa suspension avec stupeur et dit ignorer ce qui lui est reproché. Une ancienne collaboratrice qu'il a licenciée est à l'origine de cette procédure. Patrick Bruel peut quitter le territoire français. Le contrôle judiciaire du chanteur accusé d'agression sexuelle et de viol est allégé. Décision de la cour d'appel de Versailles. Patrick Bruel est mis en examen dans 4 affaires distinctes. Au total, une trentaine de femmes portent des accusations contre lui. La Fondation des femmes demande des moyens supplémentaires pour combattre les violences sexistes et sexuelles et déplore la poudre de perlimpinpin annoncée par le gouvernement. Près d'1,5 milliard d'euros dans le budget 2027, le même montant que cette année. La colère des pêcheurs dans l'Hérault. Une centaine d'entre eux ont bloqué ce matin l'accès au dépôt pétrolier de Frontignan pour protester contre la hausse des prix des carburants et les restrictions de pêche. Après l'intervention des forces de l'ordre, ils ont finalement quitté les lieux en fin de matinée. Une nouvelle initiative pour protéger les plus jeunes des réseaux sociaux. La présidente de la Commission européenne, Ursula von der Leyen, propose une interdiction des plateformes au moins de 13 ans et la mise en place pour les 13-15 ans de comptes limités et contrôlés par les parents. Une heure d'utilisation par jour seulement. Selon Ursula von der Leyen, l'UE ne peut pas accepter que les enfants puissent accéder à des fonctionnalités addictives. Et puis le foot avec le début de la Ligue Europa ce soir. Deux clubs français à suivre. Lyon se déplace en Belgique pour affronter Anderlecht. De son côté, Rennes va en Autriche pour jouer contre le Sturm Graz. Demain, l'Olympique de Marseille se déplacera en Turquie pour affronter Beşiktaş. Voilà pour l'essentiel de l'actualité. Passez une excellente après-midi.
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0: des ouvertures exceptionnelles. Aujourd'hui, on vous parle des Journées européennes du patrimoine de ce week-end, organisées sur le thème « Patrimoine de la photographie et patrimoine en péril, raviver, résister et réimaginer ». On vous donnera tout le programme de ce qui nous est proposé en Quercy-Caussadet grâce à l'Office de tourisme du Quercy-Caussadet dans la deuxième partie de ce mag. Avant ça, direction Caylus, plus précisément au camp militaire au-dessus de Caylus qui ouvre à cette occasion. C'est Olivier, lieutenant-colonel en charge de l'organisation de ces Journées européennes du patrimoine et des Journées portes ouvertes du camp qui va nous lancer l'invitation. Bonjour.
1: Bonjour, merci de nous accueillir dans vos locaux.
0: Et plaisir. Deux invitations donc pour les Journées portes ouvertes, voir un petit peu à quoi ça ressemble la vie dans ce camp et surtout donc les Journées européennes du patrimoine qui sont organisées pour la, je veux dire, sixième fois, je dis ça au pif.
1: Au moins.
0: Pour venir donc découvrir ce camp qui est d'ordinaire fermé au public, qui est hyper vaste et qui comprend un nombre de petits patrimoines en bon état, assez fou. Et puisque c'est la thématique, si on parle du petit patrimoine, Journée européenne du patrimoine, c'est un camp qui est d'habitude fermé, où de nombreux habitants ont vécu pendant des centaines d'années, qui sont partis et restent le patrimoine qu'ils ont laissé, tout simplement. Donc il y a encore énormément de choses à voir, je pense aux gariotes, aux moulins, aux maisons, de la vieille pierre, il y en a partout.
1: Oui, comme vous venez de le soulever, le mentionner, les Journées européennes du patrimoine sont un événement qui est attendu par les populations des communes limitrophes du camp. Et c'est un événement qui est organisé tous les deux ans et qui a pour vocation de montrer toutes les richesses que recèle le camp militaire de Caylus en termes de géologie, en termes d'archéologie, en termes d'histoire, en termes biologiques, biodiversité. Cette année, nous allons organiser sous forme d'un circuit en véhicule, un circuit à peu près de 30 km en autonomie, c'est-à-dire que les visiteurs, après avoir été accueillis sur notre camp, seront dirigés à l'aide de panneaux et d'informations et surtout d'un guide d'accueil qui leur sera remis à l'arrivée sur ce circuit qui comportera une dizaine, 10 points exactement remarquables de sites à visiter de différents intérêts, que ce soit archéologique, biologique, historique, et arrivés à ces points, ils seront accueillis par des associations avec qui sont des partenaires, avec qui nous travaillons depuis de nombreuses années à la restauration, à la préservation de ce patrimoine précieux. Et ils auront des explications détaillées par des spécialistes et des passionnés sur chacun de ces 10 sites.
0: Alors précisément, j'ai parlé de gariotes, de maisons, etc. Il n'y a pas que ça. Il y a des phosphatières, il y a des dolmens, il y a des choses complètement folles dans ce camp.
1: Comme je l'ai évoqué, il y a une richesse, énorme. Donc, il y aura la possibilité de voir, bien sûr, les gariotes, des dolmens, des phosphatières.
0: Des dolmens.
1: Un dolmen.
0: Des phosphatières.
1: Un dolmen, un site où on a retenu, parce qu'on ne peut pas tout montrer. Il y a des choix aussi en termes d'organisation, d'élongation. Il y aura un site qui permettra de voir un dolmen. Deux sites qui permettront de voir des gariotes. Un site qui permettra de voir une phosphatière. Ensuite, d'autres sites qui sont consacrés, sur le plan plutôt historique ou patrimonial à la résistance, avec aussi une gariote, puisqu'il y a une forte activité, une histoire de la résistance sur le camp pendant la Deuxième Guerre mondiale.
0: Alors, qui est-ce que vous avez invité pour nous donner toutes ces explications? Alors, comment ça se passe? Ils sont là toute la journée sur le circuit?
1: Alors, d'une manière générale, oui, ils sont là en permanence. Le samedi et le dimanche, ou parfois en fonction de la disponibilité, que le samedi ou que le dimanche, mais il y aura une présentation qui sera assurée et nous avons trois sites où on n'aura pas de présence, mais il y a des panneaux à demeure qui servent pour donner des explications pour que les visiteurs puissent comprendre, l'intérêt du site. Donc ces associations relèvent de la DRAC, de la Direction Régionale des Affaires Culturelles, du Conservatoire d'Espaces Naturels Occitanie, de l'association des phosphatières du Quercy, etc. Enfin, voilà, ce sont des passionnés, des spécialistes avec qui nous avons des relations très régulières pour l'entretien, la préservation, comme je l'ai dit, de ce patrimoine, et qui nous permet bien sûr de montrer, et c'est tout le but, que bien que l'on soit sur un camp militaire, c'est un souci, je dirais, des autorités militaires que de contribuer à la conservation et la préservation de ce patrimoine très riche.
0: Alors moi, bêtement, j'imagine camp militaire, j'imagine un vaste lieu où on tire des trucs qui on casse tout et voilà.
1: Hein. Voilà. Alors c'est un petit peu l'image d'Épinal, se dire ben voilà, les militaires, ils ont un camp et sur ce camp ils font tout ce qu'ils veulent. Non, nous sommes soumis comme n'importe quelle, j'irai, institution de l'État, au respect de règles en termes, j'irai, de prévention, en termes de respect de l'environnement. Nous avons des personnels qui sont en charge de ces dossiers. Et nous avons un camp qui fait 5500 hectares. C'est pas 5500 hectares qui sont, réservés pour l'entraînement exclusif des militaires. Il y a des parties qui sont réservées avec des champs de tir ou des activités particulières, et d'autres parties qui servent notamment à la protection de la biodiversité. Nous avons des accords, avec des agriculteurs qui mettent aussi ce qu'on appelle l'éco-pastoralisme. Voilà, il y a des conventions, des accords, voilà. Donc tout n'est pas mis, comme on pourrait le dire, à feu et à sang, parce que ça sera un camp militaire dédié à l'entraînement des militaires. Et c'est justement l'occasion de combattre parfois ces idées reçues ou ces clichés, en montrant qu'effectivement nous avons le souci, en lien avec nos partenaires que j'ai évoqués précédemment, de préserver ce patrimoine qui, comme vous l'avez dit, est cher au cœur de nombreux habitants des communes environnantes.
0: Il date de quand, ce camp ?
1: Alors, ce camp, la première histoire du camp, c'est 1886, donc fin du 19e siècle. Et ensuite, a commencé vraiment au début du siècle, avec la Première Guerre mondiale, à être aménagé, en camp militaire. Et le camp tel qu'on le connaît au jour d'aujourd'hui, avec des bâtiments un petit peu plus modernes, 1963.
0: C'est-à-dire que tout est un peu dans son jus. Les personnes qui vivaient sur ce camp, qui ont construit les maisons, je ne parle pas des dolmens parce que ça remonte vraiment beaucoup trop loin, mais tout est dans son jus. De quelle époque, à quel moment les personnes ont été expropriées du coup pour fermer ce camp ?
1: Alors, les premières expropriations ont lieu effectivement dans les années 60. Et c'est terminé au début des années 70, quand effectivement, comme je l'ai évoqué, le camp s'est modernisé. Pour faire face à de nouvelles contraintes ou impératifs, d'entraînement ou des instructions reçues. Et effectivement, j'ai eu l'occasion de rencontrer l'ensemble des maires de nos communes voisines sur lesquelles le camp est implanté. Et j'ai pu mesurer effectivement que il restait encore une mémoire vive, un fort attachement, de ces populations qui ont été concernées ou de ces habitants par des expropriations, même si avec le temps, effectivement, le côté affectif s'est un petit peu estompé. Et justement, les journées européennes du patrimoine sont l'occasion, et c'est un rendez-vous attendu, de pouvoir revenir sur ces lieux, entretenir un peu la mémoire, et de voir que on est attaché à préserver ce patrimoine.
0: Patrimoine visible, oui. Donc sur un parcours de 30 km en autonomie. Donc on vient en voiture, on bat de l'entrée, on reçoit une petite carte comme ça, et puis on suit les tracés. On a vraiment la journée pour le faire. Je crois qu'on peut arriver à partir de 9h.
1: Oui, alors l'ouverture officielle, l'accueil est attendu à partir de 9h30 jusqu'à 17h, mais je vais me permettre de profiter de cette opportunité qui m'est donnée. À partir de 15h, pour des contraintes on estime que ce parcours, pour le faire réellement avec les 10 sites à visiter, parce qu'on descend des véhicules, il faut faire un petit parcours à pied, des fois 400 mètres, pour aller sur le site, qui n'est pas forcément bordure de ce qu'on appelle notre circulaire, notre espèce de rocade en périphérie du camp. À partir de 15h, on n'accueillera plus de visiteurs sur le circuit des Journées européennes du patrimoine. Pourquoi ? Parce que ils n'auront pas le temps matériel de faire le circuit, et qu'à partir de 17h, de manière progressive et adaptée, on procédera à la sortie des véhicules des visiteurs qui sont encore sur le circuit, quel que soit le point qu'ils ont visité. Donc pour éviter que des visiteurs soient un petit peu frustrés de pas ne pas avoir la possibilité d'effectuer l'ensemble du parcours. À partir de 15h, on informera qu'on n'admet plus de visiteurs sur le circuit IGP, mais comme on organise les journées européennes du patrimoine sur l'ensemble du week-end, si d'aventure certains visiteurs n'avaient pas le temps matériel ou ne pouvaient pas effectuer cette visite, ils peuvent revenir le lendemain.
0: Samedi et dimanche, donc autour du camp militaire de Caylus, et puisque vous êtes là, que vous organisez donc ces journées européennes du patrimoine, mais aussi les journées portes ouvertes du camp, on suppose qu'on ne va pas se faire canarder les fesses en train de regarder une fosse fatière.
1: Non, alors je tiens à vous rassurer, vous faites bien d'évoquer ce point. Aucune activité d'entraînement ou de tir ne sera effectuée naturellement durant l'ensemble du week-end, puisque nous ouvrons notre camp non bâti, hein, c'est-à-dire l'espace d'entraînement, à l'ensemble des visiteurs qui viendront soit pour les journées portes ouvertes, soit pour le circuit des journées européennes du patrimoine. Et naturellement, il est important, je dirais, que cette activité se déroule de la manière la plus parfaite et dans les conditions de sécurité totale. Voilà, donc je tiens à rassurer, il n'y aura aucune activité d'entraînement ou de tir pour permettre à l'ensemble des visiteurs de pouvoir profiter de ces journées.
0: Et pour ceux que le patrimoine n'intéresse que moyennement, qu'est-ce qu'on va pouvoir voir dans le camp, donc, via vos journées portes ouvertes?
1: Alors, les journées portes ouvertes sont davantage tournées vers la présentation des activités, de nos activités militaires, sous forme de démonstrations dynamiques. Donc, on pourra voir saut de parachutistes, ouverture retardée. On pourra voir une démonstration de notre groupe cynotechnique. On pourra voir aussi une démonstration de drones. Et puis ensuite, il y aura des présentations statiques de stands de régiments de l'armée de terre, hein, ou de la brigade parachutiste, qui présenteront du matériel de manière statique avec renseignement pour le public. Et puis nous aurons également la présentation de l'amicale des anciens du camp de Caylus, qui proposeront des produits, des activités, l'histoire du camp également, avec un point restauration buvette naturellement, en espérant que les conditions météorologiques nous seront favorables. Et puis on aura surtout, je pense, qui est toujours un succès à chaque édition, des baptêmes en ULM organisés à partir de nos zones de saut qui jouxtent le site où se dérouleront nos journées portes ouvertes. Et on aura également des animations pour les plus jeunes, pour penser à eux sous forme ludique. Donc là aussi, je tiens à vous rassurer, il n'y aura pas de tir d'armes ou quoi que ce soit. Voilà, c'est plutôt un esprit présenté, un peu mieux nous faire connaître auprès de la population locale ou autre. Voilà, parce que le camp de Caylus, pour certains, reste des fois un peu un mystère. On imagine que voilà, il y a des choses qui se passent. Voilà, c'est l'occasion de venir au contact dans le cadre du lien Armée-Nation, de nous faire connaître.
0: Samedi et dimanche aussi, toute la journée.
1: Pareil, je dirais, c'est organisé de manière conjointe avec les journées européennes du patrimoine, les mêmes horaires. À la différence que là, c'est de 9h30 à 17h, il n'y a pas de conditions, je dirais, d'âne. Si vous arrivez après 15h, il n'y a pas de problème pour. Voilà, vous bénéficierez d'une séquence un peu moins longue pour faire le tour des stands ou autre, mais voilà.
0: Le camp militaire de Caylus ouvre ses portes ce week-end. Vous m'avez dit le nombre d'hectares, mais je n'ai pas retenu.
1: 5 500 hectares.
0: Ouais, 30 km d'autonomie, donc il faut venir en voiture, pas en 4x4. Hein. C'est pas la
1: non,
0: peine.
1: Non, c'est un parcours carrossable. Voilà, ça aussi, je tiens à démystifier, puisque j'ai même été sollicité par un club de chevaux pour savoir s'ils pouvaient venir. Voilà.
0: Ils
1: vont venir, puisqu'il n'y a pas besoin effectivement d'avoir un véhicule équipé 4x4. C'est l'essentiel du circuit se fait sur une route complètement goudronnée, bitumée, et ensuite aux différents points les véhicules seront stationnés, et la dernière petite partie se fera sur une piste à pied complètement praticable. Ouais, il n'y a pas de difficulté particulière.
0: À découvrir la dizaine de points d'intérêt en partenariat avec donc la dizaine d'associations spécialistes, hein, des domaines qui seront à voir, donc du petit patrimoine et du patrimoine en général lors de ces journées européennes du patrimoine au camp militaire de Caylus. En profiter si on est intrigué par faire le tour par les bâtiments, le dur là pour vos journées portes ouvertes, c'est tout ce week-end, samedi et dimanche. Et nous présenter tout ce programme, lieutenant-colonel Olivier, en charge de l'organisation. Merci beaucoup.
1: Merci à vous.

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1: Et en deuxième partie de ce mag, on vous emmène toujours à propos des journées européennes du patrimoine du côté du Quercy Caussadet. On est avec la chargée de com du réseau d'office de tourisme pour le Quercy Caussadet, Emmanuel Trinquiéry, bonjour.
2: Bonjour.
1: On va parler archéologie, histoire, évidemment, et donc surtout patrimoine. Qui dit patrimoine en Quercy Caussadet dit surtout chapeau, chapellerie, formier, exposition. Il y a tout à y faire pour ce week-end.
2: Oui, l'Office de tourisme et ses partenaires proposent plusieurs incontournables pendant les journées du patrimoine. Bien sûr, des visites de l'épopée chapelière, l'espace scénographique, très pédagogique et immersif, qui raconte l'histoire du chapeau. Il y aura aussi des visites guidées de la chapellerie Crambe, et vous pourrez aussi découvrir l'art de la coiffe, qui est une exposition dans le cadre du projet Geste, une exposition qui nous vient des abattoirs de Toulouse. Et c'est une exposition sur les différentes coiffes qu'a pu voir Sabah Nignan lors de ses nombreux voyages à l'étranger. Toujours sur le thème de la chapellerie, vous avez une visite inédite, les chapeaux en ville. Visite chapeaux en ville à Caussade, donc samedi 19 septembre. Vous pouvez réserver auprès de l'Office de tourisme. C'est pour apprendre tout sur l'industrie chapelière, son histoire, depuis sa naissance, et aller sur les traces de cette industrie. Vous pourrez découvrir également l'exposition de Sabah Nignan à l'issue de cette visite. Toujours à Caussade, visiter le formier. C'est l'artisan qui façonne les moules en bois pour en faire des moules à chapeau. Et c'est un métier qui est très rare et qui est classé à l'UNESCO, c'est à Caussade. Ne manquez pas non plus les portes ouvertes de la Mounière Maison des Mémoires. La Mounière Maison des Mémoires raconte l'histoire de la chapellerie, mais aussi de l'aviation, avec l'aviateur Dieudonné Coste qui était sept fontois, et de la retirada avec le camp de Jude. Vous aurez aussi des portes ouvertes à l'atelier de la Payole, à cette fond. Donc la Payole, c'est une association, et les bénévoles de cette association vous présenteront le tressage de la paille et comment confectionner un chapeau de paille à l'époque et un costume d'époque avec des machines également d'époque. Une balade à cette fond, que sont devenues les chapelleries cette fontoises, est proposée également. C'est une visite à deux voies, guidée par une médiatrice et une architecte urbanisme du CAUE sur la reconversion des suites industrielles.
1: Les journées européennes du patrimoine à Caussade et Sept-Fonds, donc en particulier autour de la chapellerie. Il nous reste à voir pour ce week-end des cafés archéo, des visites historiques, notamment celle de Montpezat Quercy autour des tapisseries qui ornent l'église.
2: Oui, vous aurez l'occasion de découvrir la collégiale de Saint-Martin à Montpezat de Quercy. Cette collégiale renferme des tapisseries uniques au monde du XVIe siècle qui racontent la vie de Saint-Martin de Tours. Et donc c'est une visite exceptionnelle, vraiment à ne pas manquer. Et puisqu'on parle de tapisserie, vous pourrez visiter également le samedi et le dimanche à Montpezat de Quercy. Vous pourrez aller à l'atelier de Jeannine Dassonval, qui est lissière. Elle vous montrera son savoir-faire durant toute la durée des journées du patrimoine. La gare de Borodon sera ouverte exceptionnellement pour les journées du patrimoine avec une visite commentée axée sur les lieux de mémoire de l'Espagne républicaine en Tarn-et-Garonne à Montalza. Et ne manquez pas le café archéo à Caussade, un café archéo parlant patrimoine qui aura lieu à 17h30 vendredi 18 septembre au Café des Arcades à Caussade pour échanger avec l'archéologue du bâti Léa Girardin autour des charpentes anciennes, et ce sera suivi d'un blind test et de discussions autour d'un café.
1: Et c'est une excellente entrée matière pour ces journées européennes du patrimoine. Parlons patrimoine. Tiens, d'ailleurs, on y sera. C'est CFM Radio pour recueillir toutes les questions que vous voulez poser. On peut retrouver tout le programme de ce qui est proposé alors sur la carte interactive des Journées Européennes du Patrimoine. Il suffit de zoomer sur ce qui se passe pas loin de chez vous ou bien directement à Caussade. On peut aussi pousser la porte de l'Office des Tourismes pour avoir tout ce qui est répertorié peut-être.
2: Oui, vous pouvez pousser la porte de l'Office de Tourisme ou nous appeler au 05 63 26 04 04. J'ajoute qu'il y a une rencontre avec l'artiste Vincent Baume qui a fait une résidence à Montpezat de Quercy. Donc rencontre avec lui et sa caméra obscura. Il a fait une exposition de photographies sur les gestes du paysage et l'expérimentation de la méthode optique traditionnelle de la caméra obscura, et ça c'est au Quercy Généreux, à Montpezat de Quercy.
1: Emmanuel Trinquieri, chargé de communication pour les offices de tourisme du Quercy Caussadé, merci beaucoup.
2: Merci et à bientôt.
1: Et merci à tous de nous avoir suivis dans ce mag, rediffusé comme d'habitude à 18h et à 21h. Et vous pourrez aussi, bien sûr, le réécouter en podcast sur notre site cfmradio.fr. Restez pour le mag depuis CFM Montauban avec Rémi. Ce sera juste après les infos pour maintenant.
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3: Bonjour à tous, ils seront finalement 5 à participer à la primaire du PS et de ses alliés. Olivier Faure, Raphaël Glucksmann, Jérôme Guedj, Emmanuel Morel et Ségolène Royal. Le premier tour se tiendra les 9 et 10 octobre. Philippe Brun devait également être sur la ligne de départ, mais le député de l'Eure est suspendu du PS à titre conservatoire. Après des accusations de violence, Philippe Brun dit avoir appris sa suspension avec stupeur et dit ignorer ce qui lui est reproché. Une ancienne collaboratrice qu'il a licenciée est à l'origine de cette procédure. Patrick Bruel peut quitter le territoire français. Le contrôle judiciaire du chanteur accusé d'agression sexuelle et de viol est allégé. Décision de la cour d'appel de Versailles, Patrick Bruel est mis en examen dans 4 affaires distinctes. Au total, une trentaine de femmes portent des accusations contre lui. La Fondation des femmes demande des moyens supplémentaires pour combattre les violences sexistes et sexuelles et déplore la poudre de perlimpinpin annoncée par le gouvernement. Près d'1,5 milliard d'euros dans le budget 2027, le même montant que cette année. La colère des pêcheurs dans l'Hérault. Une centaine d'entre eux ont bloqué ce matin l'accès au dépôt pétrolier de Frontignan pour protester contre la hausse des prix des carburants et les restrictions de pêche. Après l'intervention des forces de l'ordre, ils ont finalement quitté les lieux en fin de matinée. Une nouvelle initiative pour protéger les plus jeunes des réseaux sociaux. La présidente de la Commission européenne, Ursula von der Leyen, propose une interdiction des plateformes au moins de 13 ans et la mise en place pour les 13-15 ans de comptes limités et contrôlés par les parents. Une heure d'utilisation par jour seulement. Selon Ursula von der Leyen, l'UE ne peut pas accepter que les enfants puissent accéder à des fonctionnalités addictives. Et puis le foot avec le début de la Ligue Europa ce soir. 2 clubs français à suivre. Lyon se déplace en Belgique pour affronter Anderlecht. De son côté, Rennes va en Autriche pour jouer contre le Sturm Graz. Demain, l'Olympique de Marseille se déplacera en Turquie pour affronter Beşiktaş. Voilà pour l'essentiel de l'actualité. Passez une excellente après-midi.
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6: Madame, monsieur, bonjour. Rémi Thoreau est là avec vous pour la prochaine demi-heure. Aujourd'hui, dans le mag de CFM Montauban, on reçoit Maya Solis. Elle vient de nous parler de son premier roman, Sur les traces de mes racines. Un livre qui nous emmène en Espagne, sur les traces d'une histoire familiale, avec des secrets, des non-dits et beaucoup de questions autour des origines et de la transmission. Pour interviewer Maya Solis aujourd'hui, Juliette Payet est avec moi. Salut. Juliette Payet, pardon. J'ai dit Payet, excuse-moi. Ça va ?
7: Si, si, ça va.
6: Alors attends, t'as pas de micro, je vais le trouver, tu es là, est-ce que tu es là ?
7: Oui, je suis là.
6: Super, tu es arrivée parmi nous. Maya Solis est avec nous parmi, également, comment ça va ?
7: Bonjour, ça va.
6: Un petit peu stressé, mais il n'y a pas de raison. Sur les traces de mes racines, c'est ce roman que vous venez de nous présenter, votre premier roman, vous avez auto-édité.
7: Oui.
6: Vous êtes venue à l'écriture de ce roman... Comment ? Racontez-nous.
7: Alors, comment ? Au départ, je suis maman de deux enfants, donc c'est lors de ma première grossesse que j'ai entamé des recherches généalogiques pour répondre à certaines questions, notamment qui suis-je ? Que vais-je transmettre à mes enfants ? Et j'ai commencé à rédiger un arbre généalogique et je me suis rendu compte que du côté de ma maman, du côté de son papa, c'était le blanc.
6: Oui.
7: Donc, ça a été des questionnements auprès de ma famille. J'ai pas eu vraiment toutes les réponses que j'attendais. Donc, j'ai fait toutes les démarches, certificat de naissance, certificat de décès. Et pour mon grand-père, ça a été compliqué parce que il est né en Espagne, rentré en France sous Franco. Est décédé lorsque ma mère avait 2 ans, donc je n'avais pas de traces. Voilà.
6: Et ça vient d'où cette idée de vouloir justement remonter un peu sa filiation ? Parce que après tout, on peut s'en fiche aussi. Hein. Il y a plein de gens qui vivent sans savoir d'où ils descendent.
7: Moi, c'est le facteur déclencheur, ça a été le fait d'être maman, parce que je voulais connaître mes racines. Et pouvoir transmettre à mes enfants ce que je savais et sur mes ancêtres. Et bon, après, voilà, ça ne s'est pas fait en 2 jours. Hein. Il y a eu des années. Par hasard, lorsque nous étions en Espagne, notamment à La Manga, nous étions au pied du phare de Cabo de Palo. Et mon compagnon me dit, mais tu sais, on est... à quelques kilomètres du village natal de ton grand-père, si tu veux, on y va. On était en vacances, je n'avais pas du tout prévu mes papiers, mes documents administratifs, et en cherchant dans mon téléphone, il y avait mon arbre généalogique que je venais d'envoyer à mes enfants, avec ce blanc. Donc, le lendemain, nous étions à La Union, donc dans le village natal de mon grand-père. Et là, en fait, il s'est passé plein de choses. Je sais pas trop l'expliquer. Je l'ai écrit par écrit dans mon roman. Je me sentais bizarre. Mm-hmm. Voilà. Comme s'ils étaient avec moi, comme s'ils étaient là pour m'accompagner sur ce chemin. Effectivement, le début du roman est un peu autobiographique, puisque je raconte vraiment ce que j'ai vécu. Et à la sortie de la mairie, là par contre c'est la fiction qui prend le relais, c'est là que...
6: Parce que vous êtes allé à la mairie pour avoir un acte de naissance, retrouver la trace de votre grand-père.
7: Voilà, et c'est là que je me suis rendu compte que je n'avais ni le bon nom, ni la bonne date de naissance. Donc mes recherches en France ne pouvaient pas aboutir. Et au retour... mon imagination, parce que j'avais pas toutes les réponses à mes questions, mon imagination était vraiment débordante de jour comme de nuit. Et pour canaliser un peu tout ça, je me suis mis à l'écrire, mais pour moi. pour moi, pour mes enfants.
6: Comme un carnet intime au départ,
7: oui,
6: ou déjà avec
7: notes,
6: l'idée d'un roman.
7: Voilà. Non, pas du tout.
6: Pas du tout l'idée d'un roman.
7: C'était pour moi parce que je voulais, immortaliser. Alors, j'ai pas beaucoup de mémoire, mais je voulais immortaliser les ressentis, mm-hmm, pour pouvoir les raconter à mes enfants et voir peut-être mes petits-enfants.
6: Vous aviez l'habitude déjà de faire, d'écrire dans un carnet intime, peut-être
7: Alors, à une période de ma vie, j'ai écrit certains petits récits,
6: ouais,
7: que j'ai d'ailleurs mis dans le roman, sur des ressentis, notamment sur la sensibilité, tout ce qui touche à ça, le comportement humain aussi, des blessures que j'avais.
6: Mmh.
7: Et voilà, mais jamais en écrire un livre.
6: Jamais vous vous êtes dit, tiens, ça va faire un roman. T'as déjà écrit-toi dans un carnet intime, Juliette?
7: Non, j'ai jamais.
6: Et l'envie d'écrire Non.
7: Bah, un petit peu, mais plus des articles, quoi, en journalisme.
6: En journalisme, quoi.
7: Mais après, non, pas personnellement, en tout cas, non.
6: T'as une question ?
7: Oui, bah, du coup, comment c'est venu l'idée de publier ce texte ? Alors, l'idée de publier, bah, au départ, j'ai écrit, donc voilà, pour moi. J'ai commencé à ficeler des scénarios. Et mon compagnon, me voyant écrire toujours devant mon ordinateur, commence à se poser des questions. Il me dit « Qu'est-ce que tu fais ?» Alors je lui dis je mets à l'écrit tous mes ressentis, et puis je ne sais pas, il y a quelque chose qui me pousse à tisser une histoire autour de ça. Et puis un jour, il me dit « Écoute, est-ce que je peux le lire ?» Ben oui, bien sûr. Donc je lui ai donné. Et c'est lui qui m'a poussé un petit peu à le publier. D'abord, il m'a dit « Écoute, on va demander un avis. J'ai une amie qui est professeure de français. Si tu veux, on lui demande son premier avis. » Et son retour a été concluant, encourageant. Elle m'a vraiment encouragée à continuer. Donc après, j'ai travaillé, bien sûr, tous les textes. Je me suis adressée à une correctrice, Julie, qui a été super et qui m'a beaucoup aidée. Et puis ensuite, j'ai osé.
6: Vous avez osé être lu, du coup.
7: Oui.
6: Sur les traces de mes racines par Maya Solis, c'est un roman, c'est un premier roman auto-édité. On continue d'en parler dans quelques instants dans le mag.

0: Le mag de CFM Montauban avec Maya Solis aujourd'hui pour parler de Sur les traces de mes racines, un voyage entre secrets de famille, mémoire et quête d'origine. Alors c'est Alba, l'héroïne de votre roman, Maya Solis. Elle vient, elle est en séparation, elle sait pas trop, enfin en tout cas elle s'ennuie avec son mari et ses deux enfants, et elle accepte l'invitation d'une copine à aller la rejoindre quelque part en Espagne. Alors elle prend l'avion, elle aime pas trop ça, l'avion, mais elle le fait quand même. Et ce voyage est déjà propice à rentrer à l'intérieur de soi-même, hein, à faire un peu d'introspection sur qui suis-je, où vais-je, dans quelle étagère.
1: Oui, c'est hein. Ça. Alors elle est en situation de séparation. Donc elle se retrouve seule, bien sûr, dans son appartement. Et elle décide de partir en voyage en Espagne pour se reposer. À la base, c'est pour se reposer. Sauf qu'elle se rend compte qu'elle est juste à côté de la ville natale de son grand-père. Et elle décide d'aller chercher donc le fameux certificat de naissance. Et au retour de la mairie, elle est prise d'un malaise. À son réveil, elle se rend compte que ce document a disparu. On le lui a certainement volé. Donc là, elle décide de faire des recherches pour comprendre pourquoi ce papier a disparu. Ce qui va la conduire au cœur d'intrigue. Ce document a disparu. On le lui a certainement volé. Donc là, elle décide de faire des recherches pour comprendre pourquoi ce papier a disparu.

0: c'est en gros un voyage vers l'extérieur, mais comme vous disiez, un retour à soi. Voilà.
1: De l'action, des rebondissements.
0: Il y a de l'intrigue, oui, il y a des rebondissements, de l'action. Alors certains lecteurs, j'ai eu quelques retours, ont été très contents, bien sûr. M'en ont un peu voulu.
1: Ah bon ?
0: Un petit peu.
1: Pourquoi ? Parce qu'ils se sont dit on se retrouve à l'intérieur.
0: Non, parce que l'intrigue est assez importante et.
1: D'accord. Je pensais que c'était vos proches que vous aviez mis à l'intérieur et qui se reconnaissaient.
0: Non. Certaines personnes s'y retrouveront. Oui, bien sûr, mais. Et certaines personnes que je ne connais pas s'y retrouveront aussi.
1: Pour permettre à nos auditeurs de découvrir un petit peu votre plume, je vous propose de lire un petit passage. On est à la page 85, chapitre 9, « Les choses qui ne meurent pas ». J'ai pris complètement au pif. Hein. Je n'ai presque pas dormi, pas à cause de la peur, plutôt à cause de ce qui a basculé, sans bruit, sans fracas. Mais définitivement, un homme est mort. Et nous lui avons parlé peu de temps avant. J'essaie de poser ce tumulte, de l'endormir, mais il glisse. Je me rappelle l'expression sereine de cet ouvrier, trop sereine. Je repense à sa phrase, à la façon dont il a désigné la bâtisse, sans emphase, sans mystère apparent, comme on montre un livre fermé à quelqu'un à qui l'alphabet échappe encore. Observez, cherchez, prêtez l'oreille. Voilà, un petit extrait comme ça, hein, ça permet de voir un petit peu comment vous jonglez avec les mots. La prof de français ou les personnes qui ont lu en premier votre roman, qu'est-ce qu'ils ont dit de votre style ?
0: Alors j'avais tendance à faire des phrases très très courtes, tranchantes. Donc ça, j'ai travaillé beaucoup mes textes, ma façon de m'exprimer aussi, parce que c'était assez direct, mais pas assez développé. Et justement, ma correctrice me disait, mais il faut se lâcher. Donc voilà, j'ai lâché les mots.
1: Pas plus d'habitude que ça, de jouer avec les mots, de faire des phrases, par exemple dans votre métier, ou je sais pas, qu'est-ce que vous faites comme métier ? Je vous ai même pas demandé, Maya Solis, de vous présenter un petit peu.
0: J'ai travaillé beaucoup dans le relationnel, dans le médical. Donc j'ai observé l'être humain, les réactions, les comportements, l'émotion des gens, leur ressenti, et j'ai été conduite à me former justement sur l'émotionnel auprès du Centre Bac pour mieux comprendre.
1: Centre Bac, c'est les fleurs de Bac, c'est ça, hein, c'est
0: la fleurithérapie.
1: D'accord.
0: Voilà. Donc ça m'a beaucoup aidée aussi à comprendre les autres.
1: Elle prend des fleurs de Bac, votre héroïne, oui, Alba. Oui, elle met 2-3 gouttes sous la langue.
0: Voilà, elle prend du Rescue.
1: Quand elle est,
0: comme moi d'ailleurs avant.
1: Ouais, c'est ça.
0: Oui. Un dépannage, c'est pas mal.
1: C'est quoi ? C'est quelque chose qui permet un peu de faire tomber la pression.
0: Voilà, de lâcher la pression. Mmh. Voilà, bon, après, il y en a d'autres, hein, fleurs de Bac, pour travailler justement sur le fond.
1: Vous parlez de ça, vous parlez d'hypersensibilité.
0: Oui,
1: vous êtes hypersensible ?
0: Hypersensible, oui. J'ai longtemps pris cela comme un défaut, une faille. Et en fait, j'essaye d'en faire une force. Parce que ce n'est pas une faiblesse. Et ressentir trop, oui, effectivement, au quotidien, c'est lourd. Ça peut être lourd. On apprend à le cacher, hein, on prend sur soi, on développe plein de petites choses autour. Mais ça permet.
1: Ça fait rire,
0: de...
1: Juliette. Ça... On sent le vécu, là aussi. Là.
0: Hein, on en parlera alors après. Et ça permet de mieux comprendre, en fait, la réaction des gens aussi. Parce que des fois, on réagit par nos émotions, nos propres blessures. Or qu'en fait, l'être humain n'est pas comme ça de nature.
2: Et comment ce travail, ça a influencé votre écriture ? Le travail au contact avec les gens et tout ça, est-ce que ça se ressent aussi dans votre écriture ?
0: Ça se ressent dans mon écriture, oui, parce que je pense avoir été bienveillante auprès des gens. En tout cas, c'est ma priorité, ne pas nuire aux autres. Et le fait d'écrire...

0: me permet de leur transmettre aussi qu'on peut oser, qu'on peut entreprendre des choses pour le bien-être des autres aussi.
1: Sur les traces de mes racines, premier roman de Maya Solis en auto-édition. Vous pouvez le trouver sur Amazon, hein, vous tapez Maya Solis et puis vous pouvez le commander. On continue d'en parler dans le mag de CFM Montauban dans quelques instants.

0: Le mag de CFM Montauban, suite et fin. Maya Solis, votre roman sur les traces de mes racines, ça y est, il est là, il est posé sur la table, vous allez me le dédicacer, tiens d'ailleurs. Maintenant, il faut aller faire les rencontres avec les lecteurs, vous allez dans les salons du livre, vous allez faire des dédicaces, des choses comme ça, qu'est-ce qui est prévu? Racontez-moi.
1: Alors là, j'étais justement samedi dernier, j'ai fait mon tout premier salon du livre à Montbeton. Ça a été un petit apprentissage. Voilà. Le prochain.
0: Comment c'est la découverte d'un salon du livre alors?
1: Alors, c'est très impressionnant parce qu'on s'adresse directement aux lecteurs. On échange beaucoup et ça m'a beaucoup plu parce que on rentre un petit peu dans les histoires des autres. Voilà, j'explique aussi la mienne, mais on rentre aussi dans les histoires des autres et c'est un partage. Donc, j'ai beaucoup apprécié. Alors, ce week-end, j'en ai un autre à Ville-Séqueland, qui est du côté de Carcassonne. Donc, c'est un salon sur deux jours. D'autres sont prévus. Alors, bon, voilà, les dates sont encore en confirmation.
0: Vous êtes sur les réseaux sociaux, on vous suit comment?
1: Oui,
0: qu'il y a un prolongement un peu de ce roman? Est-ce qu'on peut rentrer en contact avec l'autrice, etc., etc.
1: Oui, alors, notamment sur Facebook, mayasolis.auteur, sur Instagram, maya.auteur.solis. Où je publie quelques événements, quelques photos, quelques passages de mon livre. Je ne suis pas très à l'aise avec les réseaux sociaux, donc je démarre un petit peu. Voilà, j'essaye de me faire connaître comme ça. Je vous ai contacté aussi. Donc,
0: la première chose que ça apporte, c'est de la satisfaction d'être lu et d'avoir des retours, des questionnements, des choses comme ça.
1: Alors la satisfaction, la crainte, oui, énormément, parce que voilà, je suis pas très à l'aise, hein. C'est pas mon métier, je découvre aussi. Une satisfaction parce que finalement, ce que j'ai à dire, ça plaît. C'est intéressant, visiblement, donc c'est un bon retour. Ça m'impressionne énormément parce que... c'est aussi rentrer un peu dans mon intimité, parce qu'il y a des choses, une partie qui est vraie, l'autre est de la fiction, voilà.
0: Et puis vous vous découvrez autrice aussi.
1: Je me découvre
0: c'est,
1: autrice.
0: C'est une nouvelle vous,
1: oui,
0: quelque part.
1: Mais ça fait du bien aussi, ça fait du bien d'écrire, ça libère des choses aussi.
0: À découvrir donc sur les traces de mes racines de Maya Solis. Premier roman, voilà, on était content de vous le présenter aujourd'hui dans le mag de CFM Montauban. Un roman auto-édité, peut-être que le prochain trouvera une maison d'édition. On verra ça.
1: En tout cas, le prochain, les deux premiers chapitres sont déjà écrits.
0: Ah oui, ça y est, c'est
1: voilà, là, je manque de temps, c'est un peu une frustration pour moi de ne pas avoir le temps de m'y mettre, mais j'espère prochainement pouvoir le faire, oui.
0: Merci d'être venu en parler sur CFM Radio.
1: Merci à vous.
0: Merci Juliette.
1: Merci.
0: À plus.
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4: À Montauban, le pôle senior contribue au bien vieillir des plus de 55 ans. Il leur propose différents services pour les accompagner dans leur démarche du quotidien et des activités pour éviter la solitude. Il est aussi partenaire de plus de 75 associations où ses membres peuvent adhérer. Parmi elles, l'accueil des villes françaises ou AVF, aide à l'intégration des personnes qui arrivent dans une nouvelle ville.
5: Je ne suis pas montalbanaise, je ne suis pas non plus du Tarn-et-Garonne à l'origine, mais j'ai été accueillie de façon admirable dans cette association.
6: Je suis arrivé à Montauban il y a environ 3 ans Et puis j'ai été fortement bien accueilli par l'AVF, je m'y suis investi.
7: Je suis à l'AVF depuis 4 ans, j'arrivais de Béziers, donc je suis allée m'inscrire et tout de suite on m'a attrapée, on m'a dit « tu veux pas être bénévole ?» Je dis « oui, bien sûr ».
8: Je suis partie de ma région parce que là, je voulais aller un petit peu plus vers le soleil et c'est vrai qu'en arrivant on ne connaissait personne. Moi ce que j'ai beaucoup apprécié quand je suis venue là, c'est l'accueil parce que c'était la première fois que j'avais un accueil qui était aussi chaleureux.
4: AVF Montauban propose des activités, des sorties et des moments conviviaux pour se connecter.
6: Vous avez les randonnées, la marche, le vélo, la pétanque. Il y a des activités culturelles comme le cercle de lecture, le cinéma, voilà. Et puis après, vous avez l'initiation à l'anglais, à l'espagnol. Moi, c'était plutôt le tarot et les jeux, l'aspect sportif, le vélo, la pétanque, voilà.
7: Moi, je fais anglais, je fais danse en ligne, je fais tarot, je vais faire randonnée et que sais-je encore, j'en oublie.
5: Au niveau de la généalogie, il n'y a pas beaucoup d'associations dans le coin, donc c'est donner les bases de la généalogie et ensuite aider les personnes qui se sont inscrites à essayer de remonter dans leur arbre.
4: L'association ouvre ses portes ce vendredi 18 septembre à 14h dans ses locaux situés à l'ancien collège de Montauban au 25 allée de l'Empereur.
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0: Bonsoir à tous et à toutes. Très très heureux de vous retrouver. Dixième saison de Clubhouse. On va essayer de fêter ça dignement, d'être très très bon toute l'année pour cette dixième saison.
1: On ne change rien, quoi.
0: Voilà.
2: on fait le titre cette année. On prend le bouclier, c'est obligé.
1: C'est beau, 10 ans déjà.
0: Notre émission 100% rugby de CFM Radio, ouais, la dixième. Toujours de plus en plus nombreux à nous écouter, à nous faire des retours. Donc c'est vraiment très, très agréable et on va essayer d'être à la hauteur de cette dixième saison de l'émission Clubhouse. Allez, ce soir, pour cette première de la saison, il y a Sébastien Topia qui est nous. Salut Toto.
3: Salut, bonsoir à tous, content de vous retrouver.
0: Sébastien Quetasso est là aussi.
1: Salut Seb, bonsoir à tous.
0: Sylvain Dépêche est là, toujours fidèle au
4: set. Salut tout le monde.
0: Et David Rodinger.
5: Salut
0: David.
5: Ça va?
0: Impeccable.
5: Bon,
0: et toujours parfait. Fidèle au poste, le fidèle parmi les fidèles.
1: Salut.
0: Derrière ses platines, Jubisme.
1: Salut à toutes.
2: Qui est blessé quand même.
0: Ouais. Alors un petit peu blessé. On a un autre blessé.
1: On a déjà dépété.
0: Dès le
2: problème de Terence.
1: Ouais, mais en fait, vous remarquerez qu'il y en a un qui fait l'effort quand même.
2: On avait pris un pilier gauche, talon. Bon, il est pété déjà. Je pense que Bison International Georgien.
3: Le CV était trop beau.
2: C'était trop beau.
3: Talon, il avait tout pour lui.
2: C'est ça.
3: Un peu comme on nous a dit.
2: On n'a pas vu encore.
3: Ouais, donc là,
2: il s'échappe d'aller.
1: Moi, j'ai entendu dire qu'il se serait tombé une bouteille de jaune sur le pied. C'est ce que j'ai entendu dire. Après,
2: c'est possible.
0: Il y a plus de chance que ce soit ça qu'un livre.
2: Et Jus qui est sur une patte là.
1: C'est ça.
0: Je pense qu'il est forfait aussi pour dimanche.
1: Crayon.
2: Il ne pourra pas sauter à touche.
1: Mettez la sirène, crayon.
0: Allez, on va profiter de cette première de la saison pour se faire un petit peu notre tour, nous, du tout le Tarn-et-Garonne. Et on va essayer au mieux de présenter cette saison à venir. Et puis à partir de la semaine prochaine, on reprendra les bonnes habitudes avec des invités du 82.
6: Le tour du 82.
0: Voilà.
2: On n'attend pas Zaza.
0: On n'attend pas Zaza.
2: Zaza, ce qu'elle fait. Elle est au vestiaire encore.
1: Le camfre encore, il se passe le camfre.
0: Allez, on va commencer. Vous voulez qu'on commence par quoi? On va de la régionale 3 au top 14, au top à Pro D2 ou là de l'autre sens?
2: Allez, comment tu veux.
0: Allez, on va commencer avec la régionale 3. C'est la catégorie où c'est qu'on a le plus de clubs comme la saison dernière. On a les mêmes. Et on commence avec. Au hasard.
3: La bonne nouvelle, c'est qu'ils sont tous présents au démarrage.
0: Voilà, et
3: sauf un qui est basculé dans une autre
0: région. Oui, mais
3: tous les clubs sont repartis.
0: Tout le monde repart, ce qui est quand même, pas mal. Hein, on sait qu'il y a des clubs qui ont eu une saison difficile l'année dernière. Mmh. Allez, on va commencer. Eux n'ont pas eu une saison difficile, mais elle était peut-être en dessous de ce qu'ils espéraient et ce qu'on attendait d'eux. C'est Garonne à 15. L'an dernier, on avait mis une pièce dessus.
2: On les voyait passer un cran.
0: Ouais, on les voyait passer un cran. Bon, ils ont rapporté le bouclier du terroir tout de même. Mais voilà, donc.
1: Ouais, bon début de saison, mais après, ça s'est compliqué.
0: Ça s'est un peu étiolé.
1: Après Noël, je ne sais pas trop pourquoi d'ailleurs, mais avec un bel effectif quand même. Hein. Moi, j'avais été les voir en début de saison, et une défaite ou deux à la maison, et après, c'est compliqué, ouais.
3: Je sais pas quels seront leurs objectifs cette année, mais vu de l'extérieur, vu le travail qui est fait au niveau des jeunes, des écoles de rugby, des cadets juniors, voilà, on se dit qu'ils travaillent pour arriver à évoluer aussi au niveau des seniors. Nous, on est un peu impatients.
0: Ouais, et puis je pense que pour vraiment pérenniser ce travail chez les jeunes,
3: il faudrait qu'il passe
0: un cap pour être sûr au moins de ces jeunes de les garder. Parce qu'en Régional 3, il y en a des clubs au-dessus, il y en a beaucoup. Et donc c'est facile de voir ces jeunes qui performent.
1: Ils avaient des minimes
0: s'échapper,
1: là. Qui sont montés pratiquement tous cadets. Ils ont une belle génération là. Effectivement, s'ils peuvent les garder, ça serait intéressant. Ouais.
3: Je sais qu'ils sont secoués un peu au niveau des jeunes. Par Grenade.
1: Et oui.
3: Grenade qui se, qui se déploie grandement. Il profite du fait d'être en fédéral une. Et voilà, c'est parti du jeu. A contrario, Garona récupère des anciens pour l'équipe une.
0: Ils avaient quelques doubles licences aussi avec
3: des jeunes. Je sais que Grenade a le vent en poupe. Oui.
2: C'est une belle réussite quand même, Garona 15, cette entente avec Grisol. Ouais. Enfin, une fusion, comme
4: une
2: on
4: belle
2: l'a
4: fusion,
2: fait.
4: Ouais, une fusion
2: qui a bien marché maintenant. Ça fait quoi 4-5
0: 4-5 5, je crois. Plus.
2: Du coup, ils n'ont pas de problème d'effectif. Mais c'est vrai qu'on a envie qu'ils aillent un petit cran au-dessus.
0: Ouais.
2: Peut-être s'exprimer.
3: Là, je crois que depuis l'année dernière, c'est devenu une fusion.
0: Oui, alors c'est, maintenant c'est une entité, c'est un club à part entière, c'est même plus une entente, c'est un club à part entière, Garona 15. Allez, on continue donc, à savoir qu'il y a donc 7 équipes en régional 3, il y en a 6 dans la même poule. Donc on va avoir des derbies, hein, 6 sur 10, donc on va avoir un nombre de derbies tous les week-ends.
1: Oui, il y a la trottinette électrique.
0: Pense, c'est le trésorier qui est content. Hein.
1: Ouais, c'est chouette.
0: L'équipe qui n'est pas dans cette poule, c'est cette fond
4: qui s'est rebasculée avec le Tarn,
0: un peu comme l'an dernier. Donc c'est les seuls qui sont isolés. Donc eux n'auront pas de derby et des déplacements beaucoup plus longs.
2: Je trouve ça quand même vraiment dommage pour la région 3. Sortir une équipe, c'est mal réfléchi.
0: L'année dernière, on avait 4 et 3.
2: Oui,
0: voilà. Je vois pas. Ou c'est 4 et 3, ou c'est 7, c'est la même.
1: Ouais, c'est 6 et 1, tout ça. Ouais, c'est un peu bizarre.
3: Un peu, c'est les difficultés financières que rencontrent tous les clubs pour les déplacements.
1: C'est ça.
3: C'est un peu dommage.
0: Ouais, c'est dommage.
4: Cette fois, on est en basculé à côté Tarn. Il va avoir des déplacements quand même assez conséquents à faire. Parce que quand il va falloir aller dans la montagne noire, tout ça jouer.
2: Et pas de grosses recettes sur les derbies. Parce que les derbies, ça ramène quand même
4: à la montagne. Contre Villefranche de Rouergue qui va faire office de derby, mais c'est le seul. Quoi. Après, le reste, c'est fin fond de Tarn. T'as Marsac, Valence d'Albi, Briatexte, Haute-Vallée de Aveyron, donc à Les Sacs. Villefranche de Rouergue qui va faire office de derby. Blagnac des Mines, ces gars-là. Donc, ils vont voir du pays, cette fond.
0: Bon, maintenant, tant qu'on est sur cette fond, ben, continuons sur cette fond. Donc, de la stabilité, puisque l'entraîneur n'a pas changé, c'est Eric Rodriguez qui conserve le coaching. Je pense que c'est. On n'a pas vu des noms en pagaille. Je pense que l'effectif est assez stable. Mmh. Ils ont fait une saison honnête. Voilà, sans plus, mais j'imagine que leur ambition, c'est sans doute d'accrocher une place peut-être en promotion.
2: Peut-être qu'ils ont une poule un peu plus souple. Ça peut-être être aussi. Le truc, mais après, c'est vrai, je le redis, c'est dommage. Et puis 7 et 7 fonds, en plus.
0: Ouais,
2: non, mais c'est vraiment con. C'est bon, enfin.
3: Ils sont de la continuité.
0: Voilà, un petit cran de plus, et ce serait pas mal.
1: Alors, on leur souhaite.
0: Accrocher. La promotion de régionale 3.
2: Cette fois, c'était qualifié l'année dernière.
0: En promotion.
4: Oui, ils avaient fait la promotion.
0: Voilà. Donc, ça. Ils se sont tout seuls isolés. Enfin, ils se sentent tout seuls isolés. J'ai vu Eric. On va faire avec. Hein, mais c'est vrai que c'est un peu tristouné. Les autres auront, 10 derbies à jouer dans l'année. Et eux, 0. C'est un peu dommage. Allez, on continue avec le Nord de Causse. Le Nord de Causse qui fait toujours son petit bonhomme de chemin. Il est à noter quand même la performance de le Nord de Causse au niveau de son équipe 2 l'an dernier, qui c'était un des seuls clubs de Régional 3 à avoir une équipe réserve, qui donc a joué toute la saison avec les Régional 2. Et a plutôt
1: bien figuré.
0: Plutôt bien figuré.
1: Ah oui.
0: Donc c'est à noter là aussi, je pense qu'on est
2: sur une belle saison de l'honneur de Causse. Ils ont passé, alors je ne sais pas exactement, il y a 3, 4 ans, 5 ans, il y a un effectif, c'était compliqué, ils ont lâché, ils se sont accrochés. Ouais. Et là, ça fait 2, 3 ans.
4: Ils ont l'apport des jeunes aussi.
2: Ils ont su recréer une dynamique, il y a tout le monde autour, et puis une super école de rugby.
0: C'est ça.
3: C'est pareil, ça bosse très bien au niveau des jeunes. S'ils ont encore cet effectif au niveau des seniors, ça va payer à un moment donné.
0: Eux aussi, ils bénéficient de ce travail chez les jeunes, on sait que tous les ans, ils ont quand même un nombre de joueurs qui montent de junior, des équipes de jeunes qui sont compétitives. Donc, ça sert bien l'équipe.
3: J'ai cru voir qu'ils avaient dans les réseaux qu'ils avaient soigné la cohésion ce week-end.
1: Ah, oui, j'ai vu. Du côté de Saint-Antonin. Oui, j'ai vu pareil.
3: Donc, entre futurs adversaires, et je crois qu'ils ont fait un match.
0: Non, Saint-Antonin est à Régional 2.
3: Ah, pardon. Donc, ils se sont.
1: Ils ont bien fait un stage à Saint-Antonin.
3: Voilà, ouais. Et apparemment, ça s'est très bien passé entre voisins. Ils ont passé un bon moment. Bon. On a vu le clubhouse animer.
2: Bon, un beau stage annonce une belle saison.
0: Ah, ça c'est ouais, le meilleur.
2: Ça, on le dit.
0: C'est un moment crucial de la saison.
3: Ouais, mais pour depuis bon, que tu l'as fait, tu le tiens, quoi.
2: Oui.
1: ça tu l'as. T'en as pas loupé beaucoup, David, c'est des stages, non?
2: Non, pas trop.
1: Ni des voyages.
2: Non plus.
0: Tu devais les organiser, David.
2: Non, c'est celle qui organise les voyages.
1: Ouais.
0: Alors, à Lourdes, ou un truc comme ça.
1: Ouais, un peu plus au sud, quand même.
2: Ouais, ouais.
3: On aurait dû dire qu'il y avait stage aujourd'hui, Pierrot, il serait peut-être
0: venu. Il aurait strappé.
1: Ah, il a entendu stage, le voilà en béquille.
2: Mais peut-être qu'on peut faire un stage avec la radio.
1: Moi,
2: je suis
1: pour. Pas.
2: Ah ouais, on pourrait être sûr de faire une belle dixième saison. Après, on va voir, on peut en discuter, on peut la faire dans le. Pour un septembre, hein, on a encore le temps. Hein. Octobre, même.
0: Il faut demander aux
1: radios. À réfléchir, bien sûr.
3: On ira à Saint-Antonin.
0: Voilà. Allez, autre club de Régional 3 est en Garonne, l'Entente Montbeton-Lacour.
1: Ouais.
0: Donc la plus jeune des équipes, hein, c'est leur
1: quatrième
0: saison.
2: Moi j'avais eu, comme vous, je pense, des échos, comme quoi beaucoup partaient sur Bressol, que ça va être compliqué pour eux, et puis je vois qu'ils refigurent. Donc,
1: et quelques recrues, j'ai vu.
2: Ils ont dû essayer de recruter un petit peu. C'est.
0: Ouais, sportivement, ça donne ce que ça donne, mais en termes de club, d'investissement, des gens qui sont à la tête, c'est assez exceptionnel. On sait la difficulté de gérer un club, alors à monter un de toutes pièces,
1: si sur un territoire
0: où c'est que c'est déjà bien occupé,
1: c'est pas évident d'arriver à exister, mais c'est bien.
0: Et voilà, c'est le travail qui est fait à Montbeton, c'est assez exceptionnel et voilà, ouais. Ça mérite au moins d'être pérennisé et que le club et l'équipe soient stables après les résultats.
3: En souhaitant qu'ils aient accès à ce beau stade.
0: Oui.
3: À ce beau stade de foot, qui leur permettrait un peu de. Peut-être faire des matchs le soir, de promouvoir ce club.
0: Le problème, c'est que là, il faut qu'ils sélectionnent sur quel derby ils vont miser pour remplir le grand stade. Quoi, parce qu'avec toutes les autres équipes du 82, ils auront l'embarras du choix. Quoi.
3: Ils en ont des derbys.
0: Non, mais c'est vrai qu'ils ont un bel outil.
1: Ah oui.
0: Et c'est sûr que ça ferait la différence par rapport à beaucoup d'autres clubs.
2: Apparemment, le terrain est prévu pour mettre les poteaux de rugby et tout. Ouais.
3: Faire un événement sur un derby, ça pourrait promouvoir le truc. Et puis ça motiverait tout le monde, je pense.
0: Ouais, j'imagine qu'ils n'ont pas attendu après nous pour y passer.
1: Ouais,
0: mais c'est vrai que voilà, si c'est déjà le cas et que on a des encadrants de Montbeton à la cour qui nous écoutent, ils peuvent nous dire s'ils ont déjà prévu de jouer sur ce stade de foot de Montbeton et éventuellement, je pense qu'il est éclairé. Hein. Éventuellement un samedi soir.
2: Ouais.
0: Allez, on continue avec Fignan. Fignan qui a connu des hauts et des bas, hein, déjà la saison dernière. Ça a été assez mouvementé.
2: Oui, ils sortent d'une saison
0: très très compliquée.
2: Compliqué, ouais. Pas rigolo, je pense. Ça a été très dur.
3: On va commencer par un derby.
0: Contre Garona à la maison,
3: le plus près des riches,
0: c'est ça, contre peut-être une des meilleures équipes de la poule,
1: ouais.
0: Au moins du département. Voilà, il commence dur. La saison a été très compliquée, un petit peu agitée. Donc,
3: je pense, en même temps que tu dis ça, je pense à un truc là, cette faune du coup est qualifiée pour la finale du terrain.
0: Et oui. Alors, à savoir comment ils vont faire, si, mettons, cette fois on est cinquième de sa poule et qu'il y en a deux qui sont deux et trois dans l'autre poule.
1: Ouais.
0: À voir. Mais effectivement.
4: Oui, parce que les autres années, c'est une bonne question, ils prenaient le meilleur de chaque poule.
0: Voilà, si c'est le cas, ben, au moins ils auront gagné aussi, ils ont 3
4: de R3, vous savez qu'il n'y a qu'une seule place de
0: voilà.
4: Il y en a déjà une qui est prise par cette.
0: C'est ça, c'est. Si on suit ce qui a été fait jusque-là, ça devrait être comme ça. Saint-Nicolas, toujours dans cette poule. C'est Nicolas qui commence un peu à réexister avec leur stade. Ils ont récupéré déjà l'an dernier leur stade, donc j'imagine que au niveau de la structure et puis de la vie du club, ça a dû changer les choses. On a vu un peu de mouvement, un peu de recul.
3: Ouais, ils ont fait le drone un moment, mais là, j'ai l'impression qu'il y a quelques anciens qui reviennent.
1: Ouais, c'est ça. Du côté de Montage, il y a des retours à Saint-Nicolas et je pense que ça va être pas mal, ouais. Saint-Nicolas.
3: Ils partent sur une nouvelle dynamique, je pense. L'encadrement est stable, mais au niveau des joueurs, il y a des arrivées qui vont faire du bien.
1: Ouais.
3: Et je pense que ça va être intéressant de voir ce qu'on va faire à Saint-Nicolas. Ouais.
0: Allez, dernière équipe de ce Régional 3, c'est le Brûlois. C'est depuis 2-3 saisons un petit peu l'énigme. On ne sait pas trop à quoi s'en tenir avec eux. L'année dernière, les deux années précédentes, là, ils ont eu des années plus que difficiles. Ouais. Et ils ont quand même réussi, à finir la saison avec un effectif très réduit, des fois des déplacements à effectif incomplet. Et ils sont quand même arrivés au bout. Ça fait deux années d'affilée. Je ne sais pas combien de temps ça peut tenir dans ces conditions. C'est vrai que là aussi, autour, avec la présence de Saint-Nicolas qui se refait un peu, le nombre de joueurs dans le quartier, il n'est pas non plus pléthorique. Donc,
3: c'est pareil, je ne sais pas quel sera leur effectif, mais dans leur communication, on a vu plusieurs arrivées. Donc, ils se sont peut-être un peu renforcés. Il le faut.
0: Ouais, déjà, il leur fallait du nombre.
3: Je pense que cette poule leur conviendra bien.
0: Ouais.
3: Parce que la dernière, en plus, il y avait des clubs gersois qui étaient un peu plus relevés. On s'est rendu compte au fur et à mesure de la saison qu'il y avait Montréal, il y avait Lomagne 15, Pangeance, des équipes qui étaient plus armées que les nôtres.
0: Donc c'est vrai que cette année ils vont profiter aussi de cette poule resserrée géographiquement. Et c'est vrai que des joueurs qui sont un peu sur la fin, qui n'ont pas envie de passer, de faire 6 heures de bus chaque dimanche, ça peut aussi convenir et les motiver à rester, voire à reprendre les crampons.
1: Ouais.
2: Et là, bravo au président et à tous les bénévoles autour.
3: Et aux joueurs qui se sont
2: lâchés. Parce que là, il faut...
0: Il faut un sacré mental.
2: Oui.
4: Ils viendront nous l'expliquer, puisque l'année dernière, on n'avait pas eu l'honneur de les recevoir. Donc peut-être qu'il y a eu des évolutions qui font qu'ils pourront nous dire comment ils ont réussi à tenir toute leur saison et comment ils envisagent celle-là.
0: Tout à fait. On espère les recevoir. On les a prévus, on a essayé de...
4: Prochainement, il me semble. Après, tu parlais des déplacements, pardon, ça, je te coupe deux secondes, mais c'est vrai qu'ils ont trois clubs du 31 et un club du Tarn, donc ils n'ont pas énormément de voyages à faire. Le plus long, ça se remonte à ce que la conseillère, ça fait quoi, une heure et demie depuis le Brûlois. Donc c'est bien pour, comme on disait, les trésoriers, on sait tous que le carburant en a pris une pète. Donc si les trésoriers peuvent avoir des voyages en bus moins chers, c'est pas plus mal.
0: On aura donc deux derbies pour commencer ce championnat dimanche prochain. Donc on l'a dit, Fignan recevra Garonne à 15 et l'Honor recevra Saint-Nicolas-de-la-Grave. Donc déjà deux derbies. Montbeton ira à Montastruc et le Brûlois à Villenouvelle et Sept-Fonds ira à Castres.
4: Castres, ils sont en R2.
3: C'est un nouveau club, je pense.
0: Ouais, sûrement.
1: Je ne connais pas.
0: Allez, on passe à la Régionale 2. Alors cette année, il y a quatre clubs en Régionale 2. Les quatre sont dans la même poule. C'est une bonne chose. On a ceux qui y sont depuis maintenant un petit moment et peut-être qu'ils aimeraient bien sortir, c'est Lozerte. Lozerte qui quand même réussit régulièrement des belles saisons. C'est pas couronné d'une montée, mais il joue toujours quand même
4: le dernier carré chaque fois.
0: Le premier tiers de la poule tous les ans.
3: C'est compliqué de gagner Lozerte.
1: C'est ce que j'allais dire. C'est pas facile d'aller gagner Lozerte. Donc
3: ils savent qu'ils gagnent à peu près tous les matchs chez eux. Puis après.
0: Ouais. Là aussi, on n'entend pas beaucoup parler. On est un peu loin de Lozerte, mais on sait que c'est toujours, ils sont toujours égaux à eux-mêmes et jamais décevants sur ce qu'ils proposent.
3: Ils font pas de bruit. J'ai vu passer là une composition pour un match amical qu'ils faisaient.
0: On est sur une continuité.
3: Il y a de l'effectif, ça bosse, il n'y a pas de soucis. Ah,
2: pour la dixième année, peut-être qu'on va monter manger. Ouais. Parce que bon, à chaque fois, on a refusé, on s'est échappé. Ouais. On le reconnaît, on s'est échappé plusieurs fois.
1: Ouais, ouais. C'est vrai.
2: Bon,
1: c'est
2: là,
1: vrai.
2: La dixième année, en plus, sur tous les derbys qu'il y a, trois derbys, ouais. On va essayer de répondre présent.
4: Il faut qu'on trouve une chambre au Belvédère là-bas.
2: On s'en fout,
5: on fait bien, David, de dire ça, puisque donc, je suis en contact avec Joseph Chandou, et on s'est fait relancer comme des chèvres, ouais. Je vous le dis de suite. On a peur, ne vous inquiétez pas.
2: Oui, on s'est échappé, mais on le reconnaît.
5: Il ne va rien vous arriver.
2: Mais par contre, on va le faire, c'est promis. Voilà. C'est entendu.
5: On va le faire à Joseph.
2: On va venir.
5: On arrive à Joseph.
2: Strappé, un peu de Dolpic, un peu de Saint-Paul sur la manche, un peu de Vic sous le nez. Là, on va venir à Lozère. On va monter à Lozère. Ouais, il y a des jolis matchs.
0: Ouais, donc,
2: et en plus, et puis voilà. Bon.
0: J'imagine Lozère toujours candidat à la qualif, sinon, ouais. Sinon à la montée. Autre équipe qui était là aussi l'an dernier, c'était Monclar qui fait son petit bonhomme de chemin avec des moyens limités, mais un effectif déjà relativement nombreux, puisque eux aussi ont assumé une équipe réserve toute la saison. Donc,
4: Il y a eu du changement au niveau du staff cette saison.
0: Tout à fait. Romain Sénat qui va. Qui va entraîner le sport de Valence qu'on avait reçu ici. Il va entraîner l'équipe une de Monclar. Voilà. De stabilité. J'espère qu'on aura l'occasion de à nouveau recevoir son président. Avec qui on est toujours bien reçu. Ouais. Moi, j'y suis allé à d'autres occasions pour les jeunes et tout. Et c'est vrai que c'est un club avec de vrais. De vraie qualité d'accueil et
2: très familial,
0: très chaleureux.
2: Très convivial. Là, on y est monté, par contre, on ne s'est pas échappé.
4: Bon, c'était plus plat pour y aller.
2: Là, il fallait du doliprane. Mais par contre, on y est monté, donc là, on ne s'est pas échappé. Ça, c'est sûr. Le bison, je me souviens. C'était dur. Midi, rendez-vous midi. Il ne fallait pas être en retard après la messe.
0: Allez, Saint-Antonin dans cette poule aussi. Saint-Antonin qui était monté donc, de Fédéral 3 l'année précédente.
1: De R3.
0: R3, oui, j'y tiens.
4: On le leur souhaite, mais pas encore.
0: Qui était monté de R3 en R2, qui a plutôt fait une saison.
4: Qui a même créé la surprise à Sapiac, puisqu'ils avaient battu Lozère.
0: Dans les boucliers,
1: il y a eu
0: le bouclier de R2 dans un match de vraiment de
4: bon niveau.
0: De
4: bon niveau. Très bon niveau.
0: De bon niveau, voilà, Saint-Antonin. Alors, ils ont perdu Thierry Philippard, qui est parti à Caussade.
4: Ouais. Avec la troisième ligne irlandais aussi. Voilà. Jacob, qui est parti aussi du côté de Caussade.
0: Voilà. Donc, c'est quand même des pertes non négligeables pour le club. Mais bon, après, je leur fais confiance pour rebondir.
1: Il y a peut-être eu des échanges, peut-être des Caussadais qui sont allés.
0: C'est possible.
4: Que ce soit au niveau de Lozère ou au niveau de Saint-Antonin, ce qu'il y a aussi à noter, c'est qu'ils développent le rugby chez les jeunes, parce que ces deux clubs-là ont plus ou moins créé une école de rugby l'année dernière, donc sous ce qu'on appelle les formes d'entente. Donc avant, c'était Bakersi qui gérait cette fond Cossa de Saint-Antonin, et cette année, il y a une antenne purement saint-antoninoise qui est ouverte, et Lozère joue en propre avec leurs gamins jusqu'à U10. Donc ça veut dire que voilà, les villages vivent, ils arrivent à faire venir les gamins au stade et surtout les faire aimer le rugby, donc c'est bon signe pour le 82, je pense, d'avoir des nouvelles entités qui se créent comme ça.
0: C'est bon signe, parce que quand on voit que chez les jeunes ça fonctionne, quand ça monte, voilà, comme on disait pour Garona et le nord de Causse, ça alimente les équipes seniors, c'est une très bonne chose. Dernière équipe de cette Régional 2, c'est pas celle forcément qu'on attendait à retrouver là,
1: non.
0: C'est Bressol.
1: Ouais.
0: Bressol qui
4: est relégué,
0: deux fois d'affilée. Ouais. Il y a deux ans, ils étaient en Fédéral 3, eux, pour le coup. Deux relégations d'affilée. Là aussi, du changement complet, changement de président, changement de staff. Que ce soit pour l'équipe 1 ou pour l'équipe 2, donc beaucoup de mouvements. On va voir ce ce que ça va donner à...
2: Trouver des joueurs.
0: Ouais, alors apparemment...
2: Ils se sont bougés.
0: Ils ont du nombre.
2: Du nombre, voilà. Ils ont fait un beau stage apparemment aussi. Donc
0: ils étaient à Loudéville, voilà. Ils allaient faire de la rando à Loudéville.
2: Voilà. Et
4: je crois qu'il y avait que les coachs qui étaient là-bas.
2: Voilà, mais c'est des clubs reconstruction.
0: Ouais.
2: Tous les clubs à leur niveau ont
0: un jour ou l'autre.
2: Ça. On le sait, Bressol avait été monté jusqu'en Fédéral 3 avec des anciens qui étaient revenus. Ils avaient recréé une dynamique, donc ça a tourné, c'est sûr. Mais c'était sur la longueur, c'est sûr que je crois qu'ils sont arrêtés. Ils étaient une dizaine à avoir arrêté d'un coup.
0: Ouais.
2: Donc un changement d'entraîneur, ils sont descendus deux fois. Bon. Difficile au niveau des jeunes, les joueurs, il n'y en a pas.
0: Son entente,
2: le rugby un petit peu, en entente. Bon,
0: voilà. C'est vrai qu'on a eu connu Bressol chez les jeunes, beaucoup plus performant, beaucoup plus armé déjà en nombre et en qualité. Et il y a eu des générations qui ont fait vivre le club pendant des années, jusqu'à donc, cette époque. Apogée à la montée en Fédéral 3. Et c'était carrément quasiment une génération qui avait joué à
2: junior. Ils n'ont pas fait de bébé à Bressol.
3: Ils ont un peu le contre-coup, là. Ils ont payé les pots cassés de cette montée il y a 3-4 ans, là, où c'est qu'on rigolait parce qu'ils se disaient qu'ils s'étaient tous retrouvés à une fête de village.
0: Un mariage.
3: Et tous les anciens avaient décidé de reprendre. Du coup, ils sont montés, et après, à un moment donné, il a fallu qu'ils arrêtent. Et là, c'était la fin d'une génération, et c'est compliqué quand t'as 8-10 mecs qui tiennent à la maison, qui arrêtent en même temps. Il fallait que ça arrive. Ils ont eu la chance de les avoir un certain temps, ces gens-là.
2: Quand on sait qu'ils étaient 70 à l'entraînement.
1: Ouais, 80,
2: ouais, c'est ouais, ça, ouais. Ils invitaient des joueurs à aller ailleurs et tout.
3: Ça, c'était il y a deux ans.
2: Et là, c'est 3 ans.
1: Pourquoi ça va vite, hein.
3: Ça passe vite.
0: On leur souhaite de se reconstruire et de retrouver peut-être rapidement l'étage au-dessus.
1: Je pense qu'ils vont faire une belle saison. Je mets une petite pièce sur Bressol quand même.
4: Ils ont trois clubs du 46 et deux clubs de Haute-Garonne avec eux. Donc ils vont rencontrer des clubs qui sont familiers.
0: Luzège, Gourdon, des équipes qui aussi étaient en Fédéral 3, qui se retrouvent en Régional 2. Gourdon qui était même monté jusqu'en Fédéral 1.
2: Il y a le plus sympa du coup. Ça va pas trop loin. Ça va le faire. Ça va gagner, on verra.
0: Pour cette première journée, on aura déjà un derby puisque Sept-Fonds accueillera Bressol.
1: Sept-Fonds, Saint-Antonin.
0: Saint-Antonin recevra Bressol. Et Monclar recevra Souillac, Lozère étant exempt.
5: Problème de secrétaire.
0: Ouais, j'écris mal.
2: Elle n'est pas là, la secrétaire.
5: Dis-le.
0: C'est ça.
2: Elsa est en vacances. Bon, il y aura une punition. Moi, je ne sais pas. Il faudra trouver quelque chose.
5: Et c'est bon.
0: Donc voilà, pour la Régionale 2. La Régionale 1, ça passe vite le temps. La Régionale 1. Deux clubs de Régional 1, bon, heureusement ils sont dans la même poule. Donc on a l'habitué du niveau qui est là maintenant depuis plusieurs saisons, c'est le Racing Montauban. Ils sont toujours dans cette progression. On attend toujours.
1: C'est ça.
0: On attend toujours. Ça passe souvent pas loin de la qualif, mais.
2: Si on regarde encore l'équipe qu'ils ont alignée, j'ai regardé. Alors ça fait plaisir parce qu'il y a le fils Gobi dans la troisième ligne. C'est rigolo, ça c'est chouette.
1: Il y a des noms de famille qui reviennent.
2: Justel. Hein. Mais il n'y a pas eu un gros recrutement quand même. Alors que le club essaie, ils comptent encore sur ces jeunes qui
4: les
2: montent.
4: Les jeunes là, qui sont champions du département.
2: Voilà, c'est chouette quand même.
0: Il y a quand même une belle génération de juniors là, qui monte. Et tous les ans, cette année encore, ils avaient deux équipes juniors.
1: Oui, c'est ça.
3: C'est chouette. Mais c'est pareil. C'est un peu comme à Garona, quand tu vois la formation qu'il y a, qu'il y a des juniors.
2: Ça mérite de basculer.
1: Alors, c'est pas très logique.
3: Tu vois, peu importe le niveau, mais ça mérite de phase finale. Pour dynamiser tout ça, pour remplir le stade.
2: Je suis complètement d'accord avec toi. C'est un club, pour moi, c'est pas parce que je vais là-bas, c'est, il doit être en Fédéral 3. Vu l'école de rugby qui a deux équipes de cadets, les minimes, il y a deux équipes de cadets, l'entente à l'USM, les juniors qui sont en phase finale, tu le dis. Ça gagne en plus, c'est voilà.
3: Il y a du bon boulot de fait.
2: Il y a derrière ça, il m'a dit qu'à basculer, parce que les meilleurs jeunes, en plus, ils s'en vont parce qu'ils ont envie d'un jouer à un niveau quand même assez correct.
0: Et de suite, quand tu dis Fédéral, et de suite, ça change le discours. Des jeunes.
2: C'est ce qui fait que les meilleurs jeunes qui forment, ils les gardent pas parce que voilà, mais ça mérite à basculer. Mais je crois que ils ont attendu assez. Là maintenant, il est temps. Voilà.
0: Ouais. Mais ils sont passés pas loin de
2: voilà, le sport c'est comme ça. À un moment donné, on décide pas. Mais en plus, à chaque fois, il faut les mêmes saisons.
0: Ouais.
2: Et c'est le planning, il est, on le connaît.
3: Ils battent les meilleurs.
2: Ils battent les meilleurs.
0: Ils perdent des points chez les meilleurs.
2: Et voilà. Donc, pour le moment, c'est toujours pareil. Alors, à eux de changer, je pense.
0: Ils ont eu quand même aussi ces deux dernières années des soucis de discipline. Ils ont pris des points punis parce que.
2: Par contre, des cartons
0: bêtes, parce qu'il y a un match où c'est qu'ils mettent 50 points et ils partent avec deux rouges. Contre Bressol.
2: Là-dessus.
0: C'est dommageable. C'est dommageable.
2: Là, il y a Julien Lacombe qui arrête. Hein.
0: Ouais. Et qui est remplacé par Jean-David Fauché.
1: Ils ont quand même fait un super parcours avec l'équipe 2 des seniors. Il y a quand même une belle équipe. Hein.
2: C'est vrai qu'on attend beaucoup plus là maintenant. Bien sûr.
0: Et donc, dans cette poulet à ce niveau, il y a aussi Nègrepelisse qui est relégué de Fédéral 3. Alors, que penser de Nègrepelisse?
4: Ils vont pouvoir arriver peut-être à un niveau qui leur correspondra un peu plus que la Fédérale 3 où ils sortent de deux saisons compliquées. Qu'il y a deux ans, ils se sont maintenus ric-rac et là, cette année, ben, malheureusement, ils sont descendus. Donc peut-être que sur la R1, ils seront sur un niveau qui leur correspond un petit peu plus par rapport à ce qu'ils arrivent à produire au niveau du jeu. Même s'ils ont fait quand même des coups qui étaient quand même intéressants parce qu'on se rappelle de matchs en Fédérale 2 où ils avaient accroché des belles vestes et compagnie. Donc, c'est dommage qu'ils soient sur le toboggan côté descente, mais je suis sûr que vu comment ça bosse bien à Nègre, ça va remonter rapidement, ou du moins ça va travailler pour ça, quoi. C'est sûr.
3: Je crois que depuis 2-3 ans, ils souffrent surtout d'un effectif, du nombre, quoi. Il manquait d'effectifs.
2: Mmh. C'est pareil,
0: chez les jeunes,
2: depuis un moment.
0: Là, à partir des U14.
2: Je cherche son prénom à Baudouné.
3: Nicolas,
2: qui reprend l'entraînement là-bas.
0: Ouais.
2: Je sais qu'ils ont recruté un petit peu, ils ont chopé quelques juniors Racing de bon niveau, ils ont recréé quelque chose.
0: Ils ont perdu quelques joueurs aussi.
2: Remonter peut-être pas, mais faire une saison de remontage, je pense qu'à la Là, je pense que ça va piquer à Nègrepelisse quand même.
1: Oui.
2: Si le public est toujours là, il y a quand même cette ferveur. Est-ce que c'est leur niveau actuel? Je pense, pour le moment. Voilà. Et après, on verra plus tard. Voilà.
0: Allez, donc pour cette première journée, le Racing ira à Montredon et Nègrepelisse à Espalion. Premier déplacement, pas simple.
2: Ouais, parce que
0: Lyon, vous pouvez aller maintenant qu'à janvier.
1: Vous allez la faire combien d'années?
4: Qu'est-ce qu'il y a, Pierrot?
0: Il fait froid.
4: Et après, ce qui va être intéressant aussi au
2: show, c'est un peu un traumatisme quand tu allais à Espagnol. Quand tu allais en hiver, c'est un traumatisme.
4: J'ai grandi à côté, donc ça m'a jamais gêné.
2: Mais tous les autres, c'est les chevaux sur le terrain.
4: Ce qui va être sympa, je pense, sur leur poule, c'est qu'ils vont avoir le club de Rabastens-Coufouleux qui est champion de France de Régional 2. Donc d'avoir un tout récent champion de France qui est promu sur la Régional 1, ça va être intéressant de voir comment il se comporte, ce club-là. Donc je pense que nos clubs de Tarn-et-Garonne sur cette poule ont toutes leurs chances pour aller chercher quelque chose de sympa. Quoi.
2: Pour taper le champion de France, au moins à la maison.
4: Voilà, au moins ça.
0: Allez, la Fédérale 2, trois clubs cette année en Fédérale 2.
1: Fédérale 3, c'est bon.
0: Non, Fédéral 3, on y était là.
1: Fédéral 3.
0: Je saute des cases. Ouais, ce soir, c'est pas
1: la reprise.
4: On a pas fait des tirements, tu pars à froid.
0: Je me classe sur la cage. Je sois forfait pour mardi prochain.
2: Ouais, ça touche quoi.
0: Fédéral 3, Moissac, qui était déjà là l'an dernier, qui a fait quand même
1: une très belle première saison
0: pour un promu. Ils se sont qualifiés 5e. Malheureusement, ils ont perdu ce match de barrage contre Jetmo.
1: Je ne me rappelle pas.
0: En tout cas, il menait de 4, oui. Il menait de 12 points à 5 minutes de la fin.
1: Et puis, ils ont surtout été premiers en phase aller.
0: Ils ont fini la phase aller premier.
1: Premier, c'est...
3: Et une défaite contre Figeac a fait qu'ils ont glissé en 5e, la poule était trop serrée.
1: Ils ont basculé un peu là, ouais.
0: Mais je pense qu'ils sont repartis avec les mêmes intentions.
3: Ils ont fait un bon recrutement.
0: Et un bon résultat ce week-end.
3: Ce week-end. Le cartouche d'entrée.
0: Ils sont allés gagner à bon encontre, 24-16.
3: Bon encontre qui essaie de se relancer aussi, qui avait une saison très compliquée l'année dernière. Ils ont gagné, donc c'est le match à bon encontre n'est jamais facile. Ils l'ont gagné pour un premier match bien. Ils enchaînent pour un second déplacement à Montech.
0: À Montech pour le derby.
3: Donc Montech aura reçu le foie, bon, ça sera sorti le foie. Je pense que ça va faire un beau derby.
0: Donc Montech, le promu, qui a fait une très belle saison, un gros recrutement. Ils ont récupéré plusieurs joueurs à Beaumont notamment, à Castel.
3: Donc, ils ont ratissé large.
1: Il y a des retours au club quand même.
0: C'est une
1: génération de juniors qu'il y a eu à Montech qui sont même partis un peu partout. Et voilà, ils sont tous un peu revenus. Voilà.
0: Wembley, ils rejouent quoi.
3: en plus des retours au club, ils sont allés chercher des joueurs comme le numéro 10 de la Vallée du Lot.
1: Oui.
3: Il devait être content ce week-end d'avoir changé
0: de
3: côté. Et qui est un très bon numéro 10. Je ne sais pas comment ils sont allés le chercher.
0: Ils sont allés dans le Bourg-Tourmé,
3: je pense. Ils ont été précis. Ils sont armés pour jouer les premières.
0: Ils se sont improvisés une petite salle de muscu, j'ai vu. Ils s'étaient fait une prépa, là, une grosse prépa. Non, ils se sont structurés et je pense qu'ils vont faire une belle saison.
4: Ça va être à la découverte de ceux qui vont jouer beaucoup d'équipes de Nouvelle-Aquitaine, puisqu'ils sont toutes les équipes du 47 et du 33 à jouer, alors que jusqu'à présent, ils étaient orientés Lot et Haute-Garonne. Donc ça va être une vraie découverte de voir comment ils se comportent sur la Fédérale 3, mais c'est vrai que les débuts sont plus prometteurs.
0: Oui, parce qu'ils ont quand même commencé, j'utilisais le Vallée du Lot, effectivement, 79-7 en ouverture du championnat. Déjà, ça marque le territoire. Mentalement, ça.
3: La Vallée du Lot, pour avoir lu quelques articles sur leur groupe, je pense qu'ils vont être en grande difficulté. C'est un club de mercenaires qui a viré tout le monde et ils repartent.
1: Ils ont perdu 15 ou 20 joueurs.
3: Ils repartent à poil. Ouais. Le match contre Moissac sera intéressant. Ouais. Il n'y aura pas 70 points d'écart. Mais le recrutement de Montech est intéressant. Le sens, c'est qu'il y a des Montéchois qui sont revenus.
0: Ouais.
3: Donc, déjà du club, ça c'est toujours bien d'avoir du club, et ces gens-là ont pris de l'expérience à Beaumont, à Castel, ont pris l'expérience du niveau supérieur. Donc, c'est des recrutements
0: Là, on espère les deux clubs du département sont en mesure, à première vue, de jouer les premiers rôles et de viser la qualif dans cette poule de Fédéral 3. Allez, la Fédéral 2, cette fois-ci, je ne me suis pas trompé. Donc la Fédéral 2 avec Beaumont, qui évolue à ce niveau depuis maintenant quelques années, qui sort d'une saison un peu moyenne.
1: Décevante.
0: En tout cas, je ne sais pas de ce que attendaient eux, mais en tout cas, en dessous de ce que nous, on attendait.
3: Ouais. Nous sommes tellement habitués
1: à se qualifier.
3: Qualifier. Voilà,
0: on a des bons moutons autour de la table qui sont plus au courant que nous.
3: Non, sûrement, après, les Bourgons fait aussi avec les moyennes du bord. Ils sont dans l'optique de ne pas faire de folie. Donc, ils font avec les moyennes du bord. Ils font avec la formation. Il y a des très jeunes. L'équipe réserve, ce week-end, a perdu parce que c'est très, très jeune. Donc, tu fais des mauvais choix. En plus, tu loupes des coups de pied, mais tu fais des mauvais choix. Parce que quand tu es jeune, tu es fougueux. Et à un moment donné, tu te trompes. Mais donc, ça fait partie du jeu. Et l'équipe 1, il y a eu encore beaucoup de mouvements, mais c'est encore très jeune. Et ils ont gagné un match ce week-end en le prenant par le bon bout contre Castanet.
0: Castanet 26-13.
3: ça a été fort en conquête. Pendant le premier quart d'heure, Castanet n'a pas touché un ballon. Donc ils ont été forts sur les fondamentaux. Et ça s'envoie. Et voilà, c'est pas toujours génial, mais ça peut le devenir. Et ça, ça travaille sérieusement. Quoi.
0: Il y a eu un changement dans le staff, c'est Kevin Le Carreux qui a remplacé Julien Delalain comme entraîneur des trois quarts. Sinon, pour le reste, ça n'a pas trop bougé.
3: Donc, ouais, il y a eu plus de changements au niveau des joueurs que, qu'au niveau de l'encadrement. Donc ça, ça travaille. Après, la poule est relevée. Je pense qu'il va y avoir des déplacements
0: à Quillan, à Prada,
3: à Toureille.
0: Non, mais c'est bien, ils y vont, ah oui. Ils y vont de suite à Quillan. Ils y vont là dès dimanche.
3: Ils viennent de gagner à Castel.
0: Voilà. C'est toujours des déplacements.
2: Toureille, pour qui joue encore.
3: À la maison.
2: Ouais. Il a le 45 de
4: le nom. Comme disait Toto, ils ont une poule relativement relevée parce qu'ils vont prendre tout le Lauragais. Donc la partie Ariège et le Roussillon.
0: Est-ce que c'est plus dur que ce qu'ils avaient l'an dernier?
3: Moi, je suis pas sûr.
2: Pas sûr, non, parce qu'au début, j'étais content. Cette poule, elle a été gaillarde.
0: Parce qu'on dit toujours d'aller chez les Catalans, machin, c'est dur. Oui, c'est dur chez eux.
1: Mais à la maison, ça moins à la maison, tu les gagnes.
0: Hein. Et si tu es courageux,
1: c'est ça.
0: Tu fais un jeu égal. On voit que la poule qu'ils avaient l'an dernier, quand même, elle était relevée. Et je pense qu'en termes de rugby, elle était peut-être au-dessus de cette poule.
2: On l'a vu sur les phases finales.
0: Il faudra voir.
2: S'il n'y a pas eu de champion, mais tous, ils se sont qualifiés. Ils ont fait tous un deux tours, là. Ouais. C'était pas mal.
0: Ouais, il y avait une poule d'un bon niveau l'an dernier. Je ne suis pas sûr qu'elle soit plus dure cette année.
3: Non, c'est pas évident.
0: On parlait de Quillan. Oui, Quillan, donc du coup, qui est allé gagner à Castel-Sarrazin. Donc Castel relégué de.
1: Quillan Limoux.
0: Oui, Quillan Limoux. Quillan Limoux.
4: C'est pas les résultats du 13. Hein.
0: Donc. Castel-Sarrazin, donc relégué de Fédéral 1, qui démarre mal. Là, qui va recevoir Salanque Côte Radieuse.
3: Castel qui reçoit Salanque et donc Toureille.
0: Oui.
3: C'est ça, Salanque Côte Radieuse, c'est Toureille et qui va
4: gagner Sainte-Marie et Toureille. Après, oui, c'est Beaumont-Castel, ouais, 26. Ouais.
0: Donc le programme est compliqué. Je pense que là aussi, il y a eu énormément de changements. Il y a eu des changements à la tête du club.
3: Quand on regarde la compo d'équipe, par rapport à ce qu'il y avait l'année dernière, c'est vachement remanié. Donc, bon, je pense qu'ils savent que ça va être compliqué. Après, c'est un nouveau groupe. Il manque peut-être un peu de temps. C'est le début de saison.
0: Et donc avec deux réceptions et un derby pour commencer, c'est pas forcément l'idéal.
2: Oui, et puis une défaite à la maison d'entrée, l'alarme elle sonne direct.
0: Ça te met au moins le sac.
2: Ou à la fois peut-être de suite.
0: Après, c'est 30 options et un derby pour commencer, c'est pas forcément l'idéal.
2: Oui, et puis une défaite à la maison d'entrée, l'alarme elle sonne direct.
0: Ça te met au moins le sac.

0: avec ses moyens aussi, on le sait tous. Je pense quand même qu'ils vont arriver à trouver cet équilibre pour tourner en Fédéral 2. Je leur souhaite. Hein. Ça peut être une descente aux enfers, hein, mais je souhaite quand même qu'ils trouvent
1: les choses. Il faut espérer qu'ils arrivent à se maintenir à ce niveau. Il y a 3 ans, ils étaient un match de la nationale.
2: Ils avaient refusé la nationale.
0: Déjà, ils ont un problème à moins, c'est l'histoire des espoirs. Oui. Parce que ça quand même, on nous avait expliqué, c'est pas facile. Ça bloque avec les âges. Donc,
1: c'est une équipe
0: de 2. Voilà, une équipe 2 de Fédéral 2, c'est pas pareil. Tu peux les jouer en 2, en 1. Bon, t'étais pas contraint d'être espoir, c'était difficile à gérer ça.
2: Ah oui.
0: Donc ça libère ça, on va voir.
1: Et troisième équipe de
2: sortie du chapeau.
1: Voilà. Oh joli, chapeau Caussade.
3: Les
1: Caussadés.
4: Et celle-là, tu ne dis pas combien de fois on va la faire. Quoi.
3: Moins celle-là.
1: Les Caussadés qui se sont maintenus l'année dernière en faisant une brillante fin de saison. Ouais. Hein, sur les 7-8 derniers matchs.
4: Et qui ont été rattrapés d'extrémisme parce qu'à la base, ils étaient prévus pour descendre dans la charrette. Désistement d'une équipe leur a profité. Donc tant mieux qu'ils restent en fédéral.
1: Mais c'est vrai que sur leur fin de saison, ils méritent.
0: Ils ont montré qu'ils méritaient, du coup, c'était presque pas mérité parce qu'ils avaient eu des blessés quand ils ont galéré toute la saison. Ouais, et ils faisaient que le dire, on disait ouais, peut-être, mais bon, vous êtes au monde de voilà. Et puis c'est vrai que quand ils ont été au complet.
1: Les 6-7 derniers matchs, ils ont pris des points partout.
4: Enfin,
1: ils ont
4: été incroyables.
0: Ils ont envoyé du jeu et eux, c'était leur truc parce qu'en fait, c'était pas du tout.
1: On retrouve en Fédéral 2 ce qu'on a connu il y a 30 ans avec
0: Beaumont,
1: Caussade des Castels à manque que moi ça.
2: Dernier Beaumont-Castel, en 2020.
1: Ah oui.
2: On avait joué un match de l'espoir et samedi soir à Castel. Donc tu vois.
1: Et 2020
2: 2000.
1: Ah, parce que j'allais dire 2020, ça fait pas si longtemps.
2: En 2000.
1: C'est comme des Castel-Cossade,
4: t'étais sur la feuille de match ou quoi?
2: Oui, on avait gagné à Castel, c'est pour ça que ça rappelle. Samedi soir.
4: Et donc c'est pas 2020, c'est sûr.
2: 2020. Tu vois que c'était il y a un moment.
1: Donc on va espérer des beaux.
2: Mais Caussade a fait un recrutement cohérent.
1: Ouais.
2: Bon recrutement. Ils ont perdu ce week-end à l'Assaut de Rune alors qu'ils ont mené une partie du match.
1: 27-24.
2: Je crois que le match s'est musclé. À un moment donné, il y a eu des cartons rouges des deux côtés.
1: Bah, passé un moment, ils étaient menés 17-0 et après, quand même, ils ont bien réagi.
2: Ouais. Et bon, ils prennent le point de bonus qui.
1: Tous les points comptés. Voilà, on va retrouver les beaux derbies du Tarn-et-Garonne en Fédéral 2. Plus d'équipe en Fédéral 1, du coup, puisqu'il n'y avait que Castelsarrasin qui a été relégué. Et donc, Valas d'Agen en National 2, qui, ma foi, il y a eu aussi un peu de mouvement avec le changement d'entraîneur, le départ de Nicolas Crubilé. On ne sait pas trop à quoi s'en tenir.
3: Donc juste, il faut quand même dire qu'il n'y a pas de descente cette année.
1: Il va y avoir une refonte globale à partir des nationales.
2: Grosso modo, je pense qu'en Fédéral 2, par exemple, les 5 premiers partiront en National 3. Les 5 ou 6 premiers.
3: Oui,
2: si tu veux, t'as pas de descente, mais tu as quand même. Ton classement va déterminer du niveau où tu vas jouer.
1: Il y a une réorganisation des niveaux.
3: C'est la National 3 qui s'est créée.
2: Donc il y a quand même un intérêt supplémentaire.
0: Mais du coup, Valas d'Agen, comme tu disais, Nico Crubilé qui a arrêté.
2: Eux, ils n'ont pas la pression.
0: Et qui n'a pas fait forcément un recrutement pour. Parce qu'on n'était pas habitué à ça. C'est vrai que Valas avait envie de performer, avait envie de peut-être même basculer encore au-dessus. Enfin, on sait que c'est dur, mais on sentait ça. Là, il n'y a plus ça.
1: Ça, une saison,
0: on remet un peu à plat.
4: Il y avait les espoirs nationaux qui recommencent à avoir des résultats alors qu'ils sortaient d'une saison compliquée. Voilà. Donc, Maxime Chatin, au niveau des coachs quoi, qui était l'ancien coach des Pandas, qui est donc du coup maintenant en charge des espoirs nationaux de Valas d'Agen. Donc c'est bien, on retrouve des visages qui nous sont familiers.
0: En espérant que ça aille mieux parce qu'il était en difficulté.
4: Sur les 3 premières journées, les espoirs,
2: c'était stable aussi à part Nicolas qui a arrêté. Après, c'est Jérôme Pradel qui prend les rênes de l'équipe, donc malaisien. L'effectif est resté stable. Et puis, bon, voilà, tous les feux sont ouverts puisqu'ils ont reçu Etri Castaing et Lassaigne. Et ils ont gagné les deux.
1: Voilà,
2: deux matchs de victoire.
1: Donc, parfait.

0: contre
1: les faits sont ouverts.
0: Et là, ils se déplacent à Tyros.
1: Ils n'ont pas de points sur eux, ça sera compliqué à Tyros qui a gagné ce week-end à Tricasting.
2: Tyros qui avait perdu à la maison contre. Je crois que c'est Hoche qui est allé gagner à Tyros. Donc ils ont déjà perdu une fois la maison de Tyros.
3: Oui, pour ce premier match, Tricasting à la maison, qui n'était peut-être pas. Qui n'est pas du haut du tableau. On s'est dit, bon, voilà, il y a victoire, mais il faut confirmer. Et ils l'ont fait.
0: Ils l'ont fait contre la Seine.
3: Ils l'ont fait contre la Seine.
0: 36-18.
3: Ah oui, oui, non, mais. Avec de beaux essais.
1: Mieux recevoir aussi.
3: Oui, c'est sûr.
0: C'est mieux. Ouais, tout court, mieux recevoir tout court.
2: C'est vrai que là, niveau Mongolie, on se le dit, là, laisse tomber. Alors, on peut taper sur le net. Là, c'est roi, la Seine.
0: Si tu cherches des bagarres,
2: si tu cherches de la soupe de marron,
0: sur YouTube, tu mets la Seine, tu vois pas des essais du fond du terrain.
2: Ah non, il y a toujours un peu de spectacle. Il y a des cascades.
0: Entre la Seine, Château Renard, voilà. qui est pas mal.
2: Voilà, ce coin-là. Là, le sud-est.
0: Il y a eu des la Seine hier, Carquerane, tout ça là.
3: Ouais, là, ça finissait même pas le match.
0: Ouais, ça n'a pas trop évolué.
2: Non.
0: C'est un des rares coins où les choses n'ont pas trop évolué. On voit dans l'ensemble qu'il n'y a plus de territoire très hostile comme il y en avait il y a 30 ans.
1: Partout,
0: quand on disait, tu vas dans l'Ariège, tu vas chez. Oui, c'est plus le cas. Je veux dire, des fois les matchs sont durs, mais le climat général, il a vachement changé. Sauf là-bas.
3: Ils ont gardé le grillage à 4 mètres d'eau.
0: Mais heureusement qu'il y a le grillage. T'es content qu'il y ait les grillages.
2: Ouais. C'est clair.
0: Au moins t'es 15 contre 15, bon, des fois tu ramasses, mais au moins.
2: Personne ne peut rentrer.
0: C'est ça.
2: Personne ne peut sortir non plus. C'est ça le problème.
0: Ouais, donc bon, mais voilà ce qui commence bien sa saison et ma foi, qui promet d'être sur la lancée des années précédentes avec une qualif à la clé. Allez, on va passer aux féminines. On comptait commencer, mais bon, Zaza est absente, donc nous aurait parlé mieux que quiconque. Il y a eu quand même un petit peu de rififi dans le microcosme du rugby féminin Tarn-et-Garonnais avec la disparition pure et simple du club des Suricates. Hein. Ouais. Les Suricates, c'était le club féminin, l'entité féminine de Castel, Moissac, Valence.
3: Et un peu les pionnières ou les plus connues du Tarn-et-Garonnais.
0: C'était l'équipe numéro 1 depuis plusieurs saisons du rugby féminin et ça a purement disparu. La section a été complètement dissoute, malheureusement. C'est inexplicable. Enfin, voilà, on n'a pas les tenants et les aboutissants du pourquoi. On imagine que ça va profiter en termes d'effectifs aux deux autres équipes de 15 du département. Donc, il y a toujours l'USM section féminine.
4: Sur les réseaux sociaux, on voit qu'il y a beaucoup de recrutements à l'USM.
0: Voilà. J'imagine que. On avait eu ce transfert un peu de l'USM vers les Suricates. Peut-être que là, on est sur le chemin inverse.
3: Voilà, la dernière saison commençait à être compliquée quand même.
0: Oui, oui.
1: On ne voyait pas arriver quand même. On n'imaginait pas que ça s'arrête.
0: Hein. Voilà,
3: arriver là, non, voilà, bien sûr.
0: Voilà, donc l'USM qui va peut-être profiter un petit peu de cette fin. Et Montech qui a décidé de passer à 15. Depuis plusieurs saisons, elle performait à 10. Et là, on se testait à l'étage au-dessus, c'est bien. C'est bien pour, je pense, pour elle, pour le club de Montech.
1: Ludo Gauthier,
0: pour Ludo Gauthier,
1: depuis longtemps.
0: C'est mûri, parce qu'ils ne sont pas prêtes.
1: Elles ne sont pas prêtes. Elles ne sont pas prêtes l'année prochaine. Il a vraiment construit le truc.
0: Il a vraiment construit.
1: On lui fait confiance parce qu'il est à fond dans le truc.
0: Il est stratégique et je pense que c'est parti là.
1: Voilà. Et il va se régaler parce que je pense qu'il prend du plaisir.
3: Je crois qu'elle joue dimanche après le match de Moissac.
0: C'est ça.
3: Si je ne dis pas de bêtises.
4: C'est à 30 contre.
3: Donc, essayer de rester après le match de Moissac.
1: Il va y avoir 3 matchs sur le terrain.
3: Il va y avoir du monde aussi.
1: Il va y avoir du monde.
3: Non, c'est bien.
1: Et pour reparler de Montauban, ils ont changé un peu le staff aussi. Il y a Nicosia qui va entraîner.
0: Thomas.
1: Mais je ne vais pas voir qui arrête. Mais ça a recruté aussi. Bon, on va voir. Parce que ça a été mieux l'année dernière, un peu mieux.
0: En tout cas, l'année dernière, elles étaient nombreuses pour les avoir vues à l'entraînement.
1: Il y a eu du nombre, le groupe a pris du plaisir.
0: Nombre aussi chez les cadets, c'est ça que
4: les cadets sont alimentés de par en dessous. Alors, il y a du nombre.
0: Ouais.
1: un peu moins de blessés aussi, là, une bonne prépa, on va voir. Il a noté aussi donc, les sections féminines de Beaumont, donc à 10.
5: Normalement, ça sera
1: ça. L'année dernière, l'entente Nègrepelisse-Caussade aussi avait une section féminine. Et on entend, alors, je ne sais pas si ça a été, une section féminine à Bressol aussi. Voilà, à confirmer tout ça une fois que les équipes seront engagées. Voilà. Il reste l'USM, mais l'USM, donc, qu'est-ce qu'ils peuvent espérer pour vous après ce début de saison? Qu'est-ce qui vous a marqué?
2: Moi, pour les deux premiers matchs, force tranquille. Moi, je pense, bon, cela, on est à demi-régime, hein, mais j'ai senti une force tranquille. Grosse première ligne, bon talon, bon pilier. Un 8, s'il ne fait pas trop de fraude, c'est un boucher. Un bon centre, la charnière, ça peut être pas mal. Je pense qu'on sera dans les 6. Sans trop. Voilà, après, c'est vrai que là, ce match, il a fait tourner l'équipe
4: ouais,
2: de 2.
4: Un peu trop, peut-être.
2: Mais on a vu ce truc Vili, là, le 15, je ne sais plus comment c'est.
1: Tournage Vili.
2: Voilà, qui a été brillant, je trouve. Moi, je trouve que j'ai bien aimé ce qu'il a proposé. Ouais. Moi, je pense
4: il
2: que.
4: Pas les
2: par contre, on n'est pas en route encore.
6: Ouais, ce que ça montre encore une fois, c'est que ce championnat, il est très dur.
3: C'est ça.
6: Ouais. Donc, quand tu as fait une expérimentation, eh bien, tu t'exposes à prendre la carte.
2: Voilà, c'est ça.
3: C'est ça. Voilà. Tu lâches un match à l'extérieur.
6: On sera
2: est-ce que ça donne
6: effectif, voilà, l'expérience,
2: voilà. La profondeur du banc, je ne sais pas, parce que l'équipe 2, elle n'a pas fait vraiment. Voilà. On va voir.
6: Chaque fois que tu ne respecteras pas un match, tu vas passer.
2: Mais
1: on voit qu'il y a des grosses. On voit qu'il y a vite des grosses.
2: On a vu Bordeaux le lendemain prendre 40 points au stade.
4: Il y a la maison, peut-être.
1: Bayonne en a pris 70.
2: Oui, voilà. Mais après, moi, les deux matchs que j'ai vus, Nevers et. Je les ai vus en plus. Force tranquille. Moi, je pense quand même qu'il y a un bon recrutement.
1: Et la stabilité dans le staff aussi, puisque je crois que Thius Bord a été prolongé jusqu'à 2030.
5: 2030, ouais.
1: Donc il va rester avec. Allez, vite fait, il nous reste une minute.
6: Vas-y. Juste une petite aparté, vous avez vu les infos pas réjouissantes, là, un jeune junior de Beaumont qui nous a quitté, donc une pensée pour sa famille, tous ses copains de cette période difficile, et pour ce qui va l'aider, il y a une cagnotte qui est mise en place pour aider la famille pour les obsèques.
2: Bon, voilà. C'est voilà. Ça, condoléances.
1: Toute l'équipe de Club Habs s'associe à la peine de la famille dans ces moments tragiques. Tout juste, il allait avoir 18 ans. Semaine. Donc voilà. Nos condoléances à la famille.
5: Et si je peux me permettre juste très vite de rebondir sur ce que ça vient de dire, les jeunes, même tout le monde, soyez prudents, parce qu'en l'espace d'une semaine, sur l'ensemble des clubs de la France, c'est 4 jeunes de moins de 25 ans qui sont partis pour la même raison, plus ou moins. Donc s'il vous plaît, faites attention à vos copains, faites attention à vous.
1: Ok. Le message est passé, on va en rester là pour aujourd'hui. On se retrouve mardi prochain, ciao ciao.
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9: 14h, tout rond. Bonjour tout le monde. On est ensemble jusqu'à 16h avec plein de musique de l'info locale. On vous parlera peinture, sculpture, photo et art créatif dans le Lot pour le comité des fêtes de Cambérac qui organise la 3e édition de son exposition collective dans le cadre des Journées européennes du patrimoine. Oui, c'est ce week-end. Dans cette prochaine heure, on vous amènera aussi à Montauban. On vous parlera de la rentrée des seniors. Ça, ce sera dans une vingtaine de minutes pour la playlist. On vous mettra les Black Keys, Sébastien Tellier ou Saint-Hilaire. Pour tout de suite, voici le maillot d'Alain Boxic.

0: Attraction, c'est un duo, Sébastien Tellier et Juliette Armatné. Direction Montauban, dans un petit peu plus de 5 minutes, autour de la politique de la ville envers des seniors. Coup de projecteur sur la rentrée des seniors et autour de toutes les sorties et animations qui seront proposées toute cette année. On vous dira tout après Benjamin Biolay ou encore Camarade. C'est ce que vous aurez côté musique, ce sera juste après ça.
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0: Benjamin Biolay, si tu suis mon regard, direction Montauban maintenant, depuis notre rédaction CFM Montauban où Juliette nous parle de la rentrée des seniors toute cette semaine.
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2: À Montauban, le pôle senior contribue au bien vieillir des plus de 55 ans. Il leur propose différents services pour les accompagner dans leur démarche du quotidien et des activités pour éviter la solitude. Il est aussi partenaire de plus de 75 associations où ses membres peuvent adhérer. Parmi elles, l'accueil des villes françaises ou AVF aide à l'intégration des personnes qui arrivent dans une nouvelle ville.
3: Je ne suis pas montalbanaise, je ne suis pas non plus du Tarn-et-Garonne à l'origine, mais j'ai été accueillie de façon admirable dans cette association.
4: Je suis arrivé à Montauban il y a environ 3 ans, et puis j'ai été fortement bien accueillie par l'AVF, je m'y suis investi.
5: Je suis à l'AVF depuis 4 ans, j'arrivais de Béziers, donc je suis allée m'inscrire et tout de suite on m'a attrapée, on m'a dit « tu ne veux pas être bénévole ?» Je dis « oui, bien sûr ».
6: Je suis partie de ma région parce que je voulais aller un petit peu plus vers le soleil. Et c'est vrai qu'en arrivant, on ne connaissait personne. Moi, ce que j'ai beaucoup apprécié quand je suis venue là, c'est l'accueil, parce que c'était la première fois que j'avais un accueil qui était aussi chaleureux.
2: AVF Montauban propose des activités, des sorties et des moments conviviaux pour se connecter.
4: Vous avez les randonnées, la marche, le vélo, la pétanque. Il y a des activités culturelles comme le cercle de lecture, le cinéma, voilà. Et puis après, vous avez l'initiation à l'anglais, à l'espagnol. Moi, c'était plutôt le tarot et les jeux, l'aspect sportif, le vélo, la pétanque, voilà.
5: Moi, je fais anglais, je fais danse en ligne, je fais tarot, je vais faire randonnée et que sais-je encore, j'en oublie.
3: Au niveau de la généalogie, il n'y a pas beaucoup d'associations dans le coin, donc c'est donner les bases de la généalogie et ensuite aider les personnes qui se sont inscrites à essayer de remonter dans leur arbre.
2: L'association ouvre ses portes ce vendredi 18 septembre à 14h dans ses locaux situés à l'ancien collège de Montauban au 25 allée de l'Empereur.
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Le Casgrame, Good Times à l'instant sur CFM Radio, votre radio sur le Tarn, le Tarn et Garonne, le Lot et l'Aveyron. On passe l'après-midi à vous donner des nouvelles sur ce qui se passe sur notre territoire. On vous amènera à Camberac dans le Lot dans un quart d'heure à propos de la troisième édition de l'Expo Collective ce samedi et ce dimanche. Mais tout de suite, ces nouvelles vagues avec Guns of Brixton en musique. 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

0: s'appelle Barry. Why don't you do it? CFM Radio avec Flo de la Vega ou Joe Cocker. Un prochain coup de projecteur depuis CFM Cahors à propos d'une exposition collective dans le Lot. Donc, ce week-end, samedi et dimanche, à l'occasion des Journées européennes du patrimoine. C'est notre prochain coup de projecteur. Ne bougez pas.
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0: Night Calls, Joe Cocker. C'est partout et c'est ce week-end, les journées européennes du patrimoine. Tout de suite, on prend la direction de CFM Cahors dans le Lot pour retrouver Gilles Barré à propos d'une exposition collective à cette occasion.
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2: À l'occasion des journées européennes du patrimoine, le comité des fêtes de Canberra organise une exposition collective samedi et dimanche dans la salle communale qui accueillera 12 artistes qui présenteront des œuvres dont la peinture, la sculpture, la photographie et des arts créatifs. Aucun thème n'a été imposé aux artistes, chacun présentera donc son propre univers et laisser libre cours à sa créativité. Brigitte Mostacci, vice-présidente.
3: Quand je suis arrivée dans ce petit village de Canberra il n'y a pas si longtemps, il y a 5 ans, je me suis dit, pourquoi ne pas allier les journées du patrimoine avec de l'art ?
2: Vous avez donc choisi de ne pas imposer des thèmes aux artistes, pour quelles raisons ?
3: Pour la variété, pour que chacun s'exprime dans sa personnalité, sa façon, pas être fermé justement, au contraire, c'est bien.
2: Et ces 12 artistes sont du coin, viennent d'ailleurs ?
3: Nous avons par exemple une peintre qui fait du très beau pastel qui vient de l'Uzèche, Tonio qui est sculpteur qui, à partir d'outils et de matériaux métalliques et qui fait des sculptures qui viennent de Castelfranc, enfin c'est des gens du coin, oui. La plus lointaine vient de Cahors, donc
2: ça... Ah oui, c'est loin.
3: Ah oui, c'est loin.
2: Ce sont des gens qui ont déjà exposé avant ou c'est la première fois qu'ils viennent ?
3: Alors certains oui, certains non, et en fait ces personnes-là, je les ai connues justement quand moi-même j'ai commencé des expos dans le Lot, et que j'ai connu, et je leur ai proposé après, à ce moment-là, de venir à Canberra la première année, puis elles ont continué la deuxième, et puis là, elles reviennent pour la troisième. Et après, d'autres sont venues en plus. Le monde est attiré aussi, pas que par l'expo, il y a aussi l'église de Canberra qui est très connue, et les chemins de randonnée aussi.
2: Toutes les œuvres proposées durant cette exposition collective à Canberra, dans le Lot, samedi et dimanche, seront proposées à la vente. L'entrée est gratuite de 10h à 18h.
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1: Il y avait Flo de la Vega avant Kings of Leon à l'instant. Et sur CFM, vous aurez encore Joan Osborne ou Dolci tout de suite pour atteindre les 15h. Tout bon.

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1: 15h, tout rond. Et pour profiter des détours par le Tarn, le Tarn-et-Garonne, le Lot et l'Aveyron via les ondes de CFM Radio sans mettre la main à la pompe à essence. Hein, cet après-midi, on vous parlera déplacement en santé dans les monts de Lacon. On vous parlera du contrat local de santé. Et dans ce cas, la Mamobile va faire escale dans 4 villages des Hautes-Terres d'Oc dans le Tarn, à Lacon, à Brassac, à Saint-Pierre-de-Trévisy et à Roquebourg. On ira donc sur CFM Radio dans cette prochaine heure. Dans un gros quart d'heure, direction l'Aveyron avec la coopérative Enercoa. On va vous parler rénovation durable et sans abuser des technologies dans un prochain coup de projecteur dans un quart d'heure. Entre-temps, la playlist Queens of Stone Age, Tom Gregory.

0: Tom Grégory sur CFM. On vous mettra Moziman avec Gaët Roussel ou White Town pour la suite de la playlist. Et puis on vous parlera rénovation en mode low-tech avec Enercoa. C'est une coopérative, c'est en Aveyron. Et c'est le prochain coup de projecteur de CFM Villefranche-de-Rouergue que vous entendrez dans 10 minutes.
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0: Gaëtan Roussel et Moziman pour Soon et CFM Radio. Un détour maintenant par CFM Villefranche de Rouergue. C'est Amélie qui nous y accueille. Elle nous parle d'Enercoa. C'est une coopérative qui nous propose de rénover de façon durable et sans abuser des technologies. Coup de projecteur low-tech, tout de suite sur CFM.
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2: À partir d'aujourd'hui et jusqu'au 27 septembre, l'exposition Rénover low-tech, c'est tout naturel, est à voir à la médiathèque de Villeneuve-d'Aveyron. La coopérative Enercoa nous invite à découvrir à travers les illustrations de Morgane Parisi ce qu'est la rénovation low-tech. Chloé Chazotte, chargée de mission énergie et habitat pour la coopérative Enercoa.
3: Alors c'est une exposition qu'on a organisée dans le cadre de nos événements du comité Réduire chez Enercoa. Et donc là c'est l'occasion de découvrir à travers 10 panneaux illustrés les grands principes de la rénovation low-tech et de découvrir des solutions simples, économes, peu gourmandes pour rénover son logement. C'est basé sur un programme national qui s'appelle Profil, qui a fait cette illustration en BD et ainsi que plein de podcasts. Donc il y aura l'occasion d'écouter certains podcasts le 18 septembre avec Sophie Pilot, qui est la documentariste qui a réalisé ces podcasts, et de découvrir en même temps les solutions low-tech, mais aussi d'entendre la voix des professionnels du bâtiment qui opèrent dans ce milieu. Et des visites commentées donc par les bénévoles d'Enercoa, le 26 et le 27 septembre de 9h30 à 11h30. Donc ce sont des samedis et dimanches. Et à l'occasion de cette exposition, il y a également des ateliers d'information qui sont prévus à la médiathèque 2009, notamment un atelier rénové mode d'emploi qui aura lieu le 17 septembre, donc ce jeudi. Et un atelier comment choisir un chauffage aujourd'hui, le 24 septembre, avec donc un conseiller énergie d'Ouest avec une communauté de l'espace conseil France Rénove.
2: Rénover low-tech, c'est tout naturel. Une exposition à voir à la médiathèque de Villeneuve-d'Aveyron à partir d'aujourd'hui et jusqu'au 27 septembre. Retrouvez tous les événements sur enercoa.fr. N'hésitez pas à vous inscrire aux ateliers, tout est gratuit.
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0: 400 strings, je veux du succès. C'est FM avec Alanis Morissette ou Gaëtan Roussel. Un prochain coup de projecteur dans les monts de la Cône à propos de la santé en déplacement dans le Tarn. Donc on va vous parler des différentes escales de la Mamobile. Mais pour tout de suite, c'est le PCV, l'album de la semaine avec Au bout du fil de téléphone de Rémi toute cette semaine. Et donc pour maintenant, Erwan.
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5: Allô, Erwan, bonjour.
6: Bonjour.
5: Comment s'est fait la rencontre avec Éric Allard-Jacquin, l'accordéoniste de cet album Épure?
6: Eh ben, je l'ai rencontré par le biais d'un ingénieur du son réalisateur qui s'appelle Jean Lamotte, qui est un grand ingénieur du son avec lequel j'avais fait des albums de Java et avec lequel j'ai réalisé l'album La Gouache qui était sorti en 2020 ou 2021. Et à l'époque, je cherchais un accordéoniste et il le connaissait. Voilà, on s'est rencontrés comme ça en studio. Il est venu enregistrer sur quelques titres. Et on a tout de suite sympathisé. C'est quelqu'un qui est beaucoup plus jeune que moi, mais qui a cette particularité, c'est qu'il a une formation d'accordéoniste pur et dur. C'est-à-dire qu'il a été, il a joué dans les balles dès l'âge de 13 ans. Il joue de l'accordéon à bouton. Il a une grande dextérité. Il joue aussi de la musique classique. Et ça changeait un peu des autres projets que j'avais, par exemple de l'accordéon que je qu'utilise Fixie, qui joue avec moi dans Java, qui est plus un accordéon piano. Là, c'est vraiment le vrai accordéon musette. Et voilà, je trouvais ça intéressant de travailler avec lui. Puis on a monté un spectacle à deux. On voulait faire déjà un spectacle sans batterie où on pourrait enfin. On me reprochait souvent que comme mes textes sont assez fournis, qu'on les entendait pas trop quand il y avait une batterie, etc. Et c'était l'occasion aussi de faire un projet minimal ou de mettre en valeur les textes.
5: Oui, et puis l'accordéon sous cette forme-là, il y a beaucoup plus d'harmonie, beaucoup plus d'accords, c'est beaucoup plus riche.
6: Que
5: l'accordéon qu'il y a sur Java habituellement, je dis pas que c'est l'accordéon pauvre, c'est pas ce que je veux dire, mais c'est en harmonie simplement, je veux dire.
6: Ouais, c'est un peu plus, je dirais que c'est un son un peu plus entre guillemets classique, c'est-à-dire il y a en effet un côté de. Bah, il y a plusieurs façons de jouer de l'accordéon, etc. Mais c'est vrai qu'il y a un côté presque un peu virtuose chez Eric et qui peut, il peut prendre un peu la place de n'importe quel membre de l'orchestre et être un orchestre à lui tout seul, quoi.
5: Allez, on écoute Épure. Tiens, voilà le titre qui a donné son nom à l'album. Et puis on se dit à demain. Salut, Erwan.

0: Hans Klein entre Alanis Morissette et Gaëtan Roussel, direction les Monts de la Cône à propos de santé. En déplacement, on parle prévention, dépistage du cancer du sein, mais pas que, avec Marlise Bouissé, CFM La Cône.
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2: Prendre soin de sa santé au plus près de chez soi, c'est l'objectif des 4 journées spécialisées organisées par le territoire des Hautes-Terres d'Oc. Pour nous présenter le programme de ces rendez-vous et nous rappeler le rôle fondamental du contrat local de santé, nous recevons Agathe Maffre du PETR des Hautes-Terres d'Oc.
3: Le contrat local de santé, c'est un dispositif en soi qui permet donc à une collectivité de travailler avec les partenaires du territoire sur les questions de santé. Donc il a plusieurs objectifs, d'améliorer l'accès aux soins et la prévention du coup pour les habitants du territoire, mettant en œuvre des actions de prévention, et il favorise aussi du coup la coordination entre les collectivités, les professionnels de santé, les associations du territoire et les partenaires institutionnels comme l'assurance maladie, l'ARS ou la CPTS.
2: Il y a donc 4 journées santé qui sont organisées la semaine prochaine à Lacône, Brassac, Saint-Pierre de Trévisy et Roquecourbe dans le Tarn. Pourquoi le choix de ces localités ?
3: Tout d'abord, puisque ce sont les principaux bourgs du territoire des Hautes-Terres d'Oc, et puis ils ont été aussi ciblés par l'assurance maladie au niveau des statistiques, où voilà les chiffres, où on a des marges de manœuvre sur le dépistage, et notamment le dépistage du cancer du sein, sur ces communes-là. On est ravis d'accueillir la main mobile de l'association Ariège Prévention Mobile. Donc l'objectif, voilà, il est très simple, hein, c'est d'aller au plus proche des habitants pour faciliter l'accès à la prévention et au dépistage dans nos territoires ruraux où il est parfois difficile de se déplacer et de prendre aussi un rendez-vous dans les villes les plus proches comme Castres ou Albi. Donc ça peut conduire des fois à un renoncement au dépistage. Donc l'idée vient de là, d'essayer de lever au maximum ces freins.
2: Merci Agathe Maffre, chargée du contrat local de santé du PETR des Hautes-Terres d'Oc. Retrouvez toutes les dates et informations pratiques de ces journées directement sur le site internet du PETR.
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1: À partir de 16h sur CFM Radio, rendez-vous avec Gilles Barré, qui vous accompagne toujours en musique encore, en info locale jusqu'à la rediffusion du magazine d'actualité de 18h. On vous parlera de ce qui se passe juste à côté de chez vous, tout en musique. Et pour le retrouver, d'ici 16h, Lou Malville ou Louis Deshaguières, tout de suite, Train de nuit. Très bel après-midi. 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
2: Le moment de la petite pause de l'après-midi, c'est maintenant. Il est 16h. Salut, c'est Gilles.
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2: Bah écoutez, moi aussi, hein, je viens de prendre mon petit café et puis c'est parti avec vous jusqu'à 18h. Alors, on va prendre la route en musique et en info avec deux focus hein, durant cette première heure. On va s'intéresser d'abord aux seniors dans le 8-2, le Tarn-et-Garonne. Et puis, un peu plus tard, on s'intéressera au 8-1 dans le Tarn, aux cabanes, à l'occasion de la nouvelle saison du théâtre Le Colombier. Katsai, ça vous dit, bien c'est maintenant. Gabriela, bel après-midi sur CFM Radio.
4: Oh.

0: David Kushner, breath in, breath out, mot à mot, ça veut dire inspire, expire. Assurez-vous, c'est pas un cours de yoga que je propose, mais c'est de suivre l'info qui va suivre dans quelques minutes. On ira du côté de Montauban et si on faisait un petit tour du côté du pôle senior. Restez avec nous, on développe dans quelques minutes après Muse et Prince. Bel après-midi.
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0: Prince avec cette chanson Kiss, un petit bisou. Ben, ça fait toujours du bien. Moi, je prends toujours les petits bisous. Bienvenue sur CFM Radio. Gilles avec vous. Tiens, si on parlait maintenant de l'association AVF, vous connaissez dans le Tarn-et-Garonne, elle propose une place particulière pour les seniors. Eh bien, c'est le focus qu'on va tout de suite écouter de CFM Montauban.
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2: À Montauban, le pôle senior contribue au bien vieillir des plus de 55 ans. Il leur propose différents services pour les accompagner dans leur démarche du quotidien et des activités pour éviter la solitude. Il est aussi partenaire de plus de 75 associations où ses membres peuvent adhérer. Parmi elles, l'accueil des villes françaises ou AVF, aide à l'intégration des personnes qui arrivent dans une nouvelle ville.
3: Je ne suis pas montalbanaise, je ne suis pas non plus du Tarn-et-Garonne à l'origine, mais j'ai été accueillie de façon admirable dans cette association.
4: Je suis arrivé à Montauban il y a environ 3 ans. Et puis j'ai été fortement bien accueilli par l'AVF, je m'y suis investi.
5: Je suis à l'AVF depuis 4 ans, j'arrivais de Béziers, donc je suis allée m'inscrire et tout de suite on m'a attrapée, on m'a dit « tu veux pas être bénévole ?» Je dis « oui, bien sûr ».
6: Je suis partie de ma région parce que là, je voulais aller un petit peu plus vers le soleil et c'est vrai qu'en arrivant, on ne connaissait personne. Moi ce que j'ai beaucoup apprécié quand je suis venue là, c'est l'accueil parce que c'était la première fois que j'avais un accueil qui était aussi chaleureux.
2: AVF Montauban propose des activités, des sorties et des moments conviviaux pour se connecter.
4: Vous avez les randonnées, la marche, le vélo, la pétanque. Il y a des activités culturelles comme le cercle de lecture, le cinéma, voilà. Et puis après, vous avez l'initiation à l'anglais, à l'espagnol. Moi, c'était plutôt le tarot et les jeux, l'aspect sportif, le vélo, la pétanque, voilà.
5: Moi, je fais anglais, je fais danse en ligne, je fais tarot, je vais faire randonnée et que sais-je encore, je n'oublie.
3: Au niveau de la généalogie, il n'y a pas beaucoup d'associations dans le coin, donc c'est donner les bases de la généalogie et ensuite aider les personnes qui se sont inscrites à essayer de remonter dans leur arbre.
2: L'association ouvre ses portes ce vendredi 18 septembre à 14h dans ses locaux situés à l'ancien collège de Montauban au 25 allée de l'Empereur.
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Dominic Fike avec cette chanson Wallflower. Vous savez ce que ça veut dire? Ça veut dire un peu, vous savez, c'est le genre de garçon, de fille qui se mettent un petit peu en retrait en soirée, vous voyez, tout comme moi. Quand j'étais plus jeune, on appelait ça les booms à l'époque. Ben, j'étais un peu discret, un peu timide à l'époque. Restez avec nous. L'info qui va suivre, c'est un focus qui nous vient du Tarn, à deux pas de Cordes-sur-Ciel aux cabanes. Là-bas, il y a un théâtre qui s'appelle Le Colombier. Eh bien, sachez qu'il ouvre sa nouvelle saison ce samedi. On va développer dans quelques minutes après Robert Palmer. Ça, j'adore. Bel après-midi sur CFM Radio.

0: c'était 54 Ultra avec cette chanson Talk to You. Ben moi, j'ai toujours un truc à vous raconter, notamment ce rendez-vous aux cabanes, tout près de Cordes-sur-Ciel dans le Tarn. Sachez que depuis 14 ans, là-bas, il y a un théâtre qui s'appelle Le Colombier. Eh bien, Le Colombier propose une programmation pluridisciplinaire. Samedi soir, la saison démarre avec une soirée gratuite et festive. Eh bien, écoutez, on va tous y aller. On en parle avec Lynn Dupas qui sort au micro de Nina de CFM Cordes dans quelques minutes. Musique, et on se retrouve un petit peu plus tard sur CFM Radio.
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0: quiz à jet lag sur CFM Radio. Un moyen d'apprendre l'anglais, bah, c'est d'écouter CFM Radio, puisque tout à l'heure on parlait de talk to you, maintenant c'est jet lag, qui veut dire mot à mot décalage horaire. Vous voyez, vous allez apprendre des trucs en écoutant CFM Radio. Vous allez aussi apprendre cette info qui nous vient du Tarn, où le théâtre Le Colombier ouvre ses portes ce samedi. C'est le focus de Nina de CFM Corde.
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2: Le théâtre du Colombier à Les Cabanes dans le Tarn fait son ouverture de saison le samedi 19 septembre dès 18h avec le Petit Bal d'Amour, un événement gratuit avec une partie en plein air, de la restauration, une buvette. Lynn Duprat fait partie de l'association de gestion du Colombier.
3: Il y a beaucoup de surprises parce qu'il y a deux clowns belges très aguerris d'ailleurs qui vont faire des interventions. Il y a deux comédiennes qui vont avec impertinence faire visiter le Colombier.
2: Et s'enchaîne ensuite tous les 15 jours un nouveau spectacle.
3: Un mélange de genres et de qualité, ce qui fait que effectivement, on démarre par le Petit Bal d'Amour, bon, qui est une grande ouverture. Ensuite, Humanotopie, parce que ce sont des rencontres qu'on a faites et ça correspond à notre planning. Bon, on a quand même une cadence assez importante. Donc on essaye d'alterner les genres, que tout le monde ici, dans le secteur, dans ce qu'on appelle le territoire, se sente concerné, peut cueillir un spectacle qu'il concerne. Il y a au moins deux spectacles spécifiquement pour enfants, avec les écoles ou sans les écoles, mais ouverts à tous. Et des vrais échanges. Après, on fait volontiers des bords de scène. C'est les bords de scène, c'est échanger, que les créateurs échangent avec
2: le public, bien sûr. Du théâtre d'objets, de la danse, de la musique contemporaine en octobre, par exemple. Il y a aussi un seul en scène en novembre, une conférence théâtrale et chorégraphique en décembre, et aussi de la magie de proximité en décembre. Bref, magie et convivialité, c'est un peu ce que propose le théâtre du Colombier tout au cours de l'année. Vous pouvez retrouver toutes les informations sur théâtrelecolombier.fr. Je vous rappelle que l'ouverture de saison, c'est le samedi 19 septembre avec le Petit Bal d'Amour.
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2: Salut François.
4: Bonsoir à tous. Alors que les ménages continuent de subir la hausse des prix des carburants, Édouard Philippe demande le doublement immédiat des aides ciblées. Le candidat à la présidentielle souhaite financer ce nouveau coup de pouce par des économies sur les dépenses de l'État. L'ancien Premier ministre appelle également à plus long terme à accélérer l'électrification pour sortir de la dépendance aux hydrocarbures. De son côté, Emmanuel Macron demande au gouvernement sa totale mobilisation sur l'approvisionnement et la maîtrise des prix des carburants. Selon la porte-parole du gouvernement, Maude Bréjon, environ 10% des stations-service se retrouvent avec une difficulté sur au moins un carburant. Philippe Brun ne participera pas à la primaire socialiste. Le député de l'Eure est suspendu du parti après des accusations de violence contre une femme. Philippe Brun dit avoir appris avec stupeur sa sanction et ignore ce qui lui est reproché. Ils ne sont plus que 5 à être sur la ligne de départ de cette primaire. Olivier Faure, Raphaël Glucksmann, Jérôme Guedj, Emmanuel Morel et Ségolène Royal. Le premier tour se tiendra les 9 et 10 octobre. Un nouveau bilan des canicules qui ont frappé la France cet été. Santé publique France déplore près de 8000 morts en excès depuis fin mai. La troisième canicule du 27 juillet au 20 août, moins meurtrière que les deux précédentes, a tout de même engendré 817 morts excédentaires. Le bilan est voué à s'alourdir. La collecte des chiffres n'est pas encore terminée. Un rapprochement entre l'Union européenne et le Canada. La présidente de la Commission européenne, Ursula von der Leyen, propose que le Canada devienne le premier membre associé de l'UE. Dans un discours qu'elle a prononcé devant le Premier ministre canadien Mark Carney, le Canada, en pleine guerre commerciale avec les États-Unis, cherche de nouveaux partenaires. Et puis la suite du championnat d'Europe de volleyball. Au lendemain de sa large victoire contre l'Allemagne, l'équipe de France invaincue dispute ce soir son dernier match de la phase de groupe contre la Roumanie. Un match sans enjeu. Les Bleus sont d'ores et déjà qualifiés pour les huitièmes de finale où ils retrouveront Israël ou le Portugal. Voilà pour l'info. Excellente fin d'après-midi.
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Flo des Laviga, je veux Gilles avec vous pour l'heure qui suit. Moi, ce que je souhaite, c'est passer un bon moment avec vous et peut-être vous raconter quelques faits divers qui se sont déroulés ces jours derniers. Restez à l'écoute, on en parle après Red Hot Chili Peppers, She's a Lover.

0: Red Hot Chili Peppers, She's a Lover sur CFM Radio. Tiens, un fait divers un peu cocasse, un peu aventurier. Ça s'est passé dans le Tarn lundi. Julien Laure, alias Procam 81 sur TikTok. Eh bien, Julien s'est lancé lundi matin un sacré défi. Partir de la cathédrale d'Albi à 5h du matin et rejoindre Toulouse à pied en moins de 24 heures. Au programme, il y avait quand même 103 km à parcourir. Et sur la balance, eh bien, Julien pèse 104 kilos. Et de son propre aveu, bah, quasiment aucune condition physique. Le tout en direct hein, sur les réseaux sociaux. Voilà une aventure hein, qui permet quand même de vérifier une chose. À 103 km, même Google Maps finit par vous dire « T'es sûr, Julien ?» Eh bien, Julien l'a fait. Bravo, Julien. Est-ce que vous l'auriez fait ?
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La douceur, le charme et l'élégance d'Angèle quand elle chante. Vous ne trouvez pas une seule vie sur CFM Radio. Dites-moi, j'ai une question à vous poser. Est-ce que vous avez entre 16 et 25 ans? Est-ce que l'agroécologie peut vous intéresser? Est-ce que vous avez envie, en clair, de vous engager? Eh bien, dans le Lot, sachez qu'une association qui s'appelle Caracol 46 propose des missions en service civique de 6 à 8 mois. En fait, c'est une association qui expérimente un projet de solidarité alimentaire. Elle propose à des gens de cotiser entre 10 et 50 euros par mois, selon leurs moyens. Et l'association, en retour, ensuite, leur permet de bénéficier d'environ 4 à 5 kilos de légumes bio chaque mois. Des légumes qui sont produits dans des petites fermes, micro-fermes de maraîchage à travers le Lot. Voilà une façon de rendre une alimentation de qualité accessible à tout le monde. Ben écoutez, si ces missions vous intéressent, il vous suffit de contacter Caracol 46. Phil Collins, One More Night sur CFM Radio.

0: Bah écoutez, moi aussi je peux le faire. Yeah, Vanessa Paradis, ma pétroleuse sur CFM Radio. Tiens, dans la catégorie incroyable mais vrai, ce fait divers qui nous vient du Tarn-et-Garonne. Écoutez bien, un camion a poussé une voiture sur 300 mètres, ne s'en est pas rendu compte et son chauffeur pensait simplement avoir crevé. En fait, ça s'est passé ces jours-ci à Castelsarrasin, dans un rond-point. En fait, un poids lourd percute une Peugeot 205 conduite par un homme de 83 ans. La voiture se retrouve en fait coincée de travers sous l'avant du camion. Le chauffeur ne s'en rend pas compte. Il sent bien quand même que quelque chose ne va pas, mais pense à un problème mécanique et continue sa route sur près de 300 mètres quand même. Hein, c'est fou. Hein. Heureusement, hein, c'est finalement un automobiliste qui lui fait signe de s'arrêter. Le conducteur de la D105, lui, est indemne, je vous rassure. 300 mètres accroché à un camion sans avoir demandé quoi que ce soit. Mais voilà, le covoiturage, cette fois-ci, était vraiment très, très mal organisé. Ce sera ma petite chute sur cette, sur cette affaire. Belle après-midi sur CFM Radio. On la poursuit dans un instant en musique avec qui? Ah oui, le duo Sébastien Tellier, Juliette Armanet, suivi de Police. Belle fin d'après-midi sur CFM Radio. Puis n'oubliez pas, dans 20 minutes, ce sera Rémi Torella dans PCV qui nous parlera de l'album de la semaine et recevra pour ce faire le chanteur Erwan.
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Voilà une chanson qui accompagnait mon adolescence en ce qui me concerne avec la voix de Sting. C'était Police sur CFM Radio. Quant à lui, il s'appelle Erwan, avec un album qui s'appelle Épure. Eh bien, Erwan propose un univers musical tout en simplicité, avec pour seul instrument un accordéon. Il est au micro de Rémi Torella dans PCV. C'est l'album de la semaine. Ce sera dans 7 minutes après Cascadeur et Olivia Rodrigo.

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5: Allô, Erwan, bonjour.
2: Bonjour.
5: Merci d'être là dans PCV cette semaine pour nous présenter ton dernier projet. Erwan et Éric Allard-Jacquin, l'album s'appelle Épure. Juste ta voix, tes textes et l'accordéon et le toucher donc d'Éric Allard-Jacquin. Un album épuré pour le coup, hein, sans artifice, très organique. Dans le morceau qu'on va écouter aujourd'hui, Déron, c'est une sorte de clin d'œil ou d'hommage, je sais pas comment il faut le dire, à Julie Milou, qui est une artiste à qui vous devez l'artwork de l'album. Est-ce que tu peux m'en parler?
2: Oui, c'est une artiste peintre qui travaille beaucoup sur le détail et sur le l'infiniment petit, et qui va faire des œuvres qui sont très très fournies, qui et en même temps qui sont assez abstraites. Et je trouvais que ça illustrait bien le... Moi, déjà, je voulais lui rendre hommage, parce qu'on se connaît bien, parce que c'est la mère de mes enfants. Mais j'aime beaucoup son travail. Et puis, comme j'avais utilisé sa... je pensais utiliser une de ses peintures pour la pochette. Et donc, j'en ai profité pour écrire une chanson qui loue un peu son travail. Voilà, qui raconte un peu son travail.
5: Et alors cette pochette, c'est un peu abstrait, hein, évidemment, mais on y voit à la fois peut-être un cœur. Alors elle est bleue. Hein,
2: ouais, il y a des gens qui voient ça. Moi, je voyais pas ça, mais on m'a dit ça.
5: Ouais.
2: En fait, on peut voir un cœur.
5: Qu'est-ce que tu y vois, toi?
2: Moi, j'y voyais quelque chose de très organique. Peut-être ça peut être un cœur, mais quelque chose de très comme une plante, ou quelque chose de très très humain et très en même temps, on peut voir un cœur.
5: Qu'est-ce que tu y vois, toi?
2: Moi, j'y voyais quelque chose de très organique. Peut-être ça peut être un cœur, mais quelque chose de très

0: quand on a commencé à travailler sur cet album, on voulait raconter une histoire avec un début, une fin, avec des personnages. L'idée, c'était l'histoire de raconter l'histoire d'une voltigeuse et d'un accordéoniste et d'histoire un peu tragique autour du milieu du cirque. Et j'ai commencé à écrire plein de chansons autour de ce thème. Et puis finalement, je trouvais ça un peu pas assez original et j'ai voulu partir dans quelque chose de plus abstrait. Alors il y a des morceaux qui vont sortir après l'album qui compléteront ce disque, qui sont des bonus tracks qui justement continuent dans la description de ce genre de personnage. Mais l'idée, c'était d'avoir une première photographie. Et puis après, comme on avait déjà tourné avec ce projet accordéon-voix, de peut-être de chercher et que Eric lui a beaucoup travaillé avec des compagnies de comédiens de cirque, c'est l'idée c'est de donner une première photo du travail qu'on a fait ensemble autour de ces thèmes-là, donc un peu abstrait mais aussi de cirque et de spectacle vivant, et de chercher à écrire un spectacle autour de ça et peut-être s'associer avec des gens qui pratiquent des arts visuels, etc. Donc voilà, on est dans cette recherche-là.
1: L'album s'appelle Épure, donc la peinture qui l'illustre est de Julie Milou et ce titre lui est dédié. Des ronds, on l'écoute et puis on se dit à demain. Salut Erwan.
0: Salut.
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1: Et voilà pour Deron, extrait de l'album Épure d'Erwan et Éric Alarjac. Erwan est notre invité dans PCV cette semaine.
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1: Le flash de fin de journée, 18h, François Germain. Bonsoir François.
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3: Bonsoir à tous. Ils sont 5 sur la ligne de départ, les candidats pour la primaire du Parti Socialiste, et ses alliés sont officiellement connus. Aux côtés de Ségolène Royal, Jérôme Guedj et Emmanuel Morel, deux prétendants se détachent, l'eurodéputé Raphaël Glucksmann et le secrétaire général du PS Olivier Faure. Pour ces deux candidats qui souhaitent participer à la présidentielle, les enjeux seront radicalement différents, selon le politologue Ludovic Renard.
4: Raphaël Glucksmann a une candidature à crédibiliser au sein de l'ensemble de l'électorat. Il y a la nature politique de son programme qui peut faire douter les militants du PS. Pour Olivier Faure, les choses sont un petit peu différentes. Son job, c'est de mobiliser des troupes en les convaincant qu'avec lui, il y aura un ancrage à gauche. Ceci dit, l'espace politique que Olivier Faure entend occuper est assez étroit. Donc là, il y a une petite ambiguïté que n'a pas, bien sûr, Raphaël Glucksmann, qui lui, d'emblée, écarte toute alliance avec LFI.
3: Les candidats seront départagés au terme de deux tours, prévus les 9, 10 et 16, 17 octobre. Le député de l'Eure, Philippe Brun, lui, ne participera pas au scrutin. Il a été exclu de la primaire et suspendu du parti à titre conservatoire, après des accusations de violence. Une table ronde sur le pouvoir d'achat, voilà ce que demande la CGT au Premier ministre Sébastien Lecornu. Le syndicat déplore des prix en hausse, particulièrement ceux des carburants. La CGT demande une augmentation générale et immédiate des salaires. Une nouvelle initiative pour protéger les plus jeunes des réseaux sociaux. La présidente de la Commission européenne, Ursula von der Leyen, propose une interdiction des plateformes au moins de 13 ans et la mise en place pour les 13-15 ans de comptes limités et contrôlés par les parents. Et puis le foot, avec le début de la Ligue Europa ce soir, deux clubs français à suivre. Lyon se déplace en Belgique pour affronter Anderlecht. De son côté, Rennes va en Autriche pour jouer contre le Sturm Graz. Voilà pour l'info, excellente soirée.
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2: Bonjour tout le monde, merci d'être avec nous dans ce MAG. On vous propose plein de rendez-vous inédits, des visites insolites, des ouvertures exceptionnelles. Aujourd'hui, on vous parle des Journées européennes du patrimoine de ce week-end, organisées sur le thème « Patrimoine de la photographie et patrimoine en péril, raviver, résister ». Réimaginer. On vous donnera tout le programme de ce qui nous est proposé en Quercy-Caussadet grâce à l'office de tourisme du Quercy-Caussadet dans la deuxième partie de ce MAG. Avant ça, direction Caylus, plus précisément au camp militaire au-dessus de Caylus qui ouvre à cette occasion. C'est Olivier, lieutenant-colonel en charge de l'organisation de ces Journées européennes du patrimoine et des Journées portes ouvertes du camp qui va nous lancer l'invitation. Bonjour.
10: Bonjour, merci de nous accueillir dans vos locaux.
2: Avec plaisir. Deux invitations donc pour les Journées portes ouvertes, voir un petit peu à quoi ça ressemble la vie dans ce camp et surtout donc les Journées européennes du patrimoine qui sont organisées pour la, je veux dire, sixième fois, je dis ça au pif.
10: Au moins.
2: Pour venir donc découvrir ce camp qui est d'ordinaire fermé au public, qui est hyper vaste et qui comprend un nombre de petits patrimoines en bon état, assez fou. Et puisque c'est la thématique, si on parle du petit patrimoine, Journée européenne du patrimoine, c'est un camp qui est d'habitude fermé, où de nombreux habitants ont vécu pendant des centaines d'années, qui sont partis et restent le patrimoine qu'ils ont laissé, tout simplement. Donc il y a encore énormément de choses à voir, je pense aux gariotes, aux moulins, aux maisons, de la vieille pierre, il y en a partout.
10: Oui, comme vous venez de le soulever, le mentionner, les Journées européennes du patrimoine sont un événement qui est attendu par les populations des communes limitrophes du camp. Et c'est un événement qui est organisé tous les deux ans et qui a pour vocation de montrer toutes les richesses que recèle le camp militaire de Caylus en termes de géologie, en termes d'archéologie, en termes d'histoire, en termes biologiques, biodiversité. Cette année, nous allons organiser sous forme d'un circuit en véhicule, un circuit à peu près de 30 km en autonomie, c'est-à-dire que les visiteurs, après avoir été accueillis sur notre camp, seront dirigés à l'aide de panneaux et d'informations et surtout d'un guide d'accueil qui leur sera remis à l'arrivée sur ce circuit. Qui comportera une dizaine, 10 points exactement remarquables de sites à visiter de différents intérêts, que ça soit archéologique, biologique, historique, et arrivés à ces points, ils seront accueillis par des associations avec qui sont des partenaires avec qui nous travaillons depuis de nombreuses années à la restauration, à la préservation de ce patrimoine précieux. Et ils auront des explications détaillées par des spécialistes et des passionnés sur chacun de ces 10 sites.
2: Alors précisément, j'ai parlé de gariotes, de maisons, etc. Il n'y a pas que ça. Il y a des phosphatières, il y a des dolmens, il y a des choses complètement folles dans ce camp.
10: Comme je l'ai évoqué, il y a une richesse, énorme. Donc, il y aura la possibilité de voir, bien sûr, les gariotes, des dolmens, des phosphatières.
2: Des dolmens.
10: Un dolmen. Un dolmen, un site où on a retenu parce qu'on ne peut pas tout montrer. Il y a des choix aussi en termes d'organisation, d'élongation. Il y aura un site qui permettra de voir un dolmen. Deux sites qui permettront de voir des gariotes. Un site qui permettra de voir une phosphatière. D'autres sites qui sont consacrés, sur le plan plutôt historique ou patrimonial à la résistance, avec aussi une gariote, puisqu'il y a une forte activité, une histoire de la résistance sur le camp pendant la Deuxième Guerre mondiale.
2: Alors, qui est-ce que vous avez invité pour nous donner toutes ces explications? Alors, comment ça se passe? Ils sont là toute la journée sur le circuit.
10: D'une manière générale, oui, ils sont là en permanence. Le samedi et le dimanche, ou parfois en fonction de la disponibilité, que le samedi ou que le dimanche, mais il y aura une présentation qui sera assurée et nous avons trois sites où on n'aura pas de présence, mais il y a des panneaux à demeure qui servent pour donner des explications pour que les visiteurs puissent comprendre, l'intérêt du site. Donc ces associations relèvent de la DRAC, de la Direction Régionale des Affaires Culturelles, du Conservatoire d'Espaces Naturels Occitanie, de la l'association des phosphatières du Quercy, etc. Enfin, voilà, ce sont des passionnés, des spécialistes avec qui nous avons des relations très régulières pour l'entretien, la préservation, comme je l'ai dit, de ce patrimoine, et qui nous permet bien sûr de montrer, et c'est tout le but, que bien que l'on soit sur un camp militaire, c'est un souci, j'irais, des autorités militaires que de contribuer à la conservation et la préservation de ce patrimoine très riche.
2: Alors moi, bêtement, j'imagine camp militaire, j'imagine un vaste lieu où on tire des trucs qui on casse tout et voilà. Hein.
10: Voilà. Alors c'est un petit peu l'image d'Épinal, se dire ben voilà, les militaires, ils ont un camp et sur ce camp ils font tout ce qu'ils veulent. Non, nous sommes soumis comme n'importe quelle, j'irais, institution de l'État, au respect de règles en termes, j'irais, de prévention, en termes de respect de l'environnement. Nous avons des personnels qui sont en charge de ces dossiers. Et nous avons un camp qui fait 5500 hectares. C'est pas 5500 hectares qui sont, réservés pour l'entraînement exclusif des militaires. Il y a des parties qui sont réservées avec des champs de tir ou des activités particulières, et d'autres parties qui servent notamment à la protection de la biodiversité. Nous avons des accords, avec des agriculteurs qui mettent aussi ce qu'on appelle l'éco-pastoralisme. Il y a des conventions, des accords, voilà. Donc tout n'est pas mis, comme on pourrait le dire, à feu et à sang, parce que ça sera un camp militaire dédié à l'entraînement des militaires. Et c'est justement l'occasion de combattre parfois ces idées reçues ou ces clichés, en montrant qu'effectivement nous avons le souci, en lien avec nos partenaires que j'ai évoqués précédemment, de préserver ce patrimoine qui, comme vous l'avez dit, est cher au cœur de nombreux habitants des communes environnantes.
2: Il date de quand, ce camp ?
10: Alors, ce camp, la première histoire du camp, c'est 1886, donc fin du 19e siècle. Et ensuite, a commencé vraiment au début du siècle, avec la Première Guerre mondiale, à être aménagé, en camp militaire. Et le camp tel qu'on le connaît au jour d'aujourd'hui, avec des bâtiments un petit peu plus modernes, 1963.
2: C'est-à-dire que tout est un peu dans son jus. Les personnes qui vivaient sur ce camp, qui ont construit les maisons, je ne parle pas des dolmens parce que ça remonte vraiment beaucoup trop loin, mais tout est dans son jus. De quelle époque, à quel moment les personnes ont été expropriées du coup pour fermer ce camp ?
10: Alors, les premières expropriations ont lieu effectivement dans les années 60. Et c'est terminé à début des années 70, quand effectivement, comme je l'ai évoqué, le camp s'est modernisé. Pour faire face à de nouvelles contraintes ou impératifs d'entraînement ou des instructions reçues. Et effectivement, j'ai eu l'occasion de rencontrer l'ensemble des maires de nos communes voisines sur lesquelles le camp est implanté. Et j'ai pu mesurer effectivement que il restait encore une mémoire vive, un fort attachement, de ces populations qui ont été concernées ou de ces habitants par des expropriations, même si avec le temps, effectivement, le côté affectif s'est un petit peu estompé. Et justement, les journées européennes du patrimoine sont l'occasion, et c'est un rendez-vous attendu, de pouvoir revenir sur ces lieux, entretenir un peu la mémoire, et de voir que on est attaché à préserver ce patrimoine.
2: Patrimoine visible, oui. Donc sur un parcours de 30 km en autonomie. Donc on vient en voiture, on bat de l'entrée, on reçoit une petite carte comme ça, et puis on suit les tracés. On a vraiment la journée pour le faire. Je crois qu'on peut arriver à partir de 9h.
10: Oui, alors l'ouverture officielle, l'accueil est attendu à partir de 9h30 jusqu'à 17h, mais je vais me permettre de profiter de cette opportunité qui m'est donnée. À partir de 15h, pour des contraintes on estime que ce parcours, pour le faire réellement avec les 10 sites à visiter, parce que on descend des véhicules, il faut faire un petit parcours à pied, des fois 400 mètres pour aller sur le site, qui n'est pas forcément en bordure de ce qu'on appelle notre circulaire, notre espèce de rocade en périphérie du camp. À partir de 15h, on n'accueillera plus de visiteurs sur le circuit des Journées européennes du patrimoine. Pourquoi ? Parce que ils n'auront pas le temps matériel de faire le circuit, et qu'à partir de 17h, de manière progressive et adaptée, on procédera à la sortie des véhicules des visiteurs qui sont encore sur le circuit, quel que soit le point qu'ils ont visité. Donc pour éviter que des visiteurs soient un petit peu frustrés de pas avoir la possibilité d'effectuer l'ensemble du parcours, à partir de 15h, on informera qu'on n'admet plus de visiteurs sur le circuit IGP, mais comme on organise les journées européennes du patrimoine sur l'ensemble du week-end, si d'aventure certains visiteurs n'avaient pas le temps matériel ou ne pouvaient pas effectuer cette visite, ils peuvent revenir le lendemain.
2: Samedi et dimanche, donc autour du camp militaire de Caylus. Et puisque vous êtes là, que vous organisez donc ces journées européennes du patrimoine, mais aussi les journées portes ouvertes du camp, on suppose qu'on ne va pas se faire canarder les fesses en train de regarder une fosse fatière.
10: Non, alors je tiens à vous rassurer, vous faites bien d'évoquer ce point. Aucune activité d'entraînement ou de tir ne sera effectuée naturellement durant l'ensemble du week-end, puisque nous ouvrons notre camp non bâti, hein, c'est-à-dire l'espace d'entraînement, à l'ensemble des visiteurs qui viendront soit pour les journées portes ouvertes, soit pour le circuit des journées européennes du patrimoine. Et naturellement, il est important que cette activité se déroule de la manière la plus parfaite et dans les conditions de sécurité totale. Voilà, donc je tiens à rassurer, il n'y aura aucune activité d'entraînement ou de tir pour permettre à l'ensemble des visiteurs de pouvoir profiter de ces journées.
2: Et pour ceux que le patrimoine n'intéresse que moyennement, qu'est-ce qu'on va pouvoir voir dans le camp donc via vos journées portes ouvertes?
10: Alors les journées portes ouvertes sont davantage tournées vers la présentation des activités de nos activités militaires sous forme de démonstrations dynamiques. Donc on pourra voir saut de parachutistes, ouverture retardée, on pourra voir une démonstration de notre groupe cynotechnique, on pourra avoir aussi une démonstration de drones. Et puis ensuite, il y aura des présentations statiques de stands de régiments de l'armée de terre, hein, ou de la brigade parachutiste qui présenteront du matériel de manière statique avec renseignements pour le public. Et puis nous aurons également la présentation de l'amicale des anciens du camp de Caylus qui proposeront des produits, des activités, l'histoire du camp également, avec un point restauration buvette naturellement, en espérant que les conditions météorologiques nous seront favorables. Et puis on aura surtout, je pense, qui est toujours un succès à chaque édition, des baptêmes en ULM organisés à partir de notre zone de saut qui jouxte le site où se dérouleront nos journées portes ouvertes. Et on aura également des animations pour les plus jeunes, pour penser à eux sous forme ludique. Donc là aussi, je tiens à vous rassurer, il n'y aura pas de tir d'armes ou quoi que ce soit. Voilà, c'est plutôt un esprit présenté, un peu mieux nous faire connaître auprès de la population locale ou autre. Voilà, parce que le camp de Caylus, pour certains, reste des fois un peu un mystère. On imagine que voilà, il y a des choses qui se passent. Voilà, c'est l'occasion de venir au contact dans le cadre du lien Armée-Nation, de nous faire connaître.
2: Samedi et dimanche aussi, toute la journée.
10: Pareil, c'est organisé de manière conjointe avec les journées européennes du patrimoine, les mêmes horaires. À la différence que là, c'est de 9h30 à 17h, il n'y a pas de conditions. Si vous arrivez après 15h, il n'y a pas de problème pour. Vous bénéficierez d'une séquence un peu moins longue pour faire le tour des stands ou autre, mais voilà.
2: Le camp militaire de Caylus ouvre ses portes ce week-end. Vous m'avez dit le nombre d'hectares, mais j'ai retenu
10: 5 500 hectares.
2: Ouais, 30 km d'autonomie, donc il faut venir en voiture, pas en 4x4. Hein. C'est pas la peine.
10: Non, c'est un parcours carrossable. Voilà, je tiens à démystifier, puisque j'ai même été sollicité par un club de chevaux pour savoir s'ils pouvaient venir. Ils vont venir, puisqu'il n'y a pas besoin effectivement d'avoir un véhicule équipé 4x4. C'est l'essentiel du circuit se fait sur une route complètement goudronnée, bitumée, et ensuite aux différents points, les véhicules seront stationnés et la dernière petite partie se fera sur une piste à pied complètement praticable. Il n'y a pas de difficulté particulière.
2: À découvrir la dizaine de points d'intérêt en partenariat avec donc la dizaine d'associations spécialistes des domaines qui seront à voir donc du petit patrimoine et du patrimoine en général lors de ces journées européennes du patrimoine au camp militaire de Caylus. En profiter si on est intrigué par faire le tour par les bâtiments, le dur là pour vos journées portes ouvertes, c'est tout ce week-end, samedi et dimanche, et nous présenter tout ce programme, lieutenant-colonel Olivier en charge de l'organisation. Merci beaucoup.
10: Merci à vous.

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1: Et en deuxième partie de ce mag, on vous emmène toujours à propos des journées européennes du patrimoine du côté du Quercy Caussadet. On est avec la chargée de com du réseau d'office de tourisme pour le Quercy Caussadet, Emmanuel Trinquiéry, bonjour.
2: Bonjour.
1: On va parler archéologie, histoire évidemment, et donc surtout patrimoine. Qui dit patrimoine en Quercy Caussadet dit surtout chapeau, chapellerie, formier, exposition, il y a tout à y faire pour ce week-end.
2: Oui, l'Office de tourisme et ses partenaires proposent plusieurs incontournables pendant les journées du patrimoine. Bien sûr, des visites de l'épopée chapelière, l'espace scénographique très pédagogique et immersif qui raconte l'histoire du chapeau. Il y aura aussi des visites guidées de la chapellerie Crambe et vous pourrez aussi découvrir l'art de la coiffe qui est une exposition dans le cadre du projet Geste, une exposition qui nous vient des abattoirs de Toulouse. Et c'est une exposition sur les différentes coiffes qu'a pu voir Saban Ignan lors de ses nombreux voyages à l'étranger. Toujours sur le thème de la chapellerie, vous avez une visite inédite, les chapeaux en ville. Visite chapeaux en ville à Caussade, donc samedi 19 septembre. Vous pouvez réserver auprès de l'Office de tourisme. C'est pour apprendre tout sur l'industrie chapelière, son histoire depuis sa naissance et aller sur les traces de cette industrie. Vous pourrez découvrir également l'exposition de Saban Ignan à l'issue de cette visite. Toujours à Caussade, visiter le formier, c'est l'artisan qui façonne les moules en bois pour en faire des moules à chapeau. Et c'est un métier qui est très rare et qui est classé à l'UNESCO, c'est à Caussade. Ne manquez pas non plus les portes ouvertes de la Mounière Maison des Mémoires. La Mounière Maison des Mémoires raconte l'histoire de la chapellerie, mais aussi de l'aviation, avec l'aviateur Dieudonné Coste qui était sept fontois, et de la retirada avec le camp de Jude. Vous aurez aussi des portes ouvertes à l'atelier de la Payolle, à cette fond. Donc la Payolle, c'est une association, et les bénévoles de cette association vous présenteront le tressage de la paille et comment confectionner un chapeau de paille à l'époque et un costume d'époque avec des machines également d'époque. Une balade à cette fond, que sont devenues les chapelleries cette fontoise, est proposée également. C'est une visite à deux voies, guidée par une médiatrice et une architecte urbanisme du CAUE sur la reconversion des suites industrielles.
1: Les journées européennes du patrimoine à Caussade et Sept-Fonds, donc en particulier autour de la chapellerie. Il nous reste à voir pour ce week-end des cafés archéo, des visites historiques, notamment celle de Montpezat-Quercy autour des tapisseries qui ornent l'église.
2: Oui, vous aurez l'occasion de découvrir la collégiale de Saint-Martin à Montpezat-Quercy. Cette collégiale renferme des tapisseries uniques au monde du XVIe siècle qui racontent la vie de Saint-Martin de Tours. Et donc c'est une visite exceptionnelle, vraiment à ne pas manquer. Et puisqu'on parle de tapisserie, vous pourrez visiter également le samedi et le dimanche à Montpezat-Quercy. Vous pourrez aller à l'atelier de Janine Dassenval, qui est lissière. Elle vous montrera son savoir-faire durant toute la durée des journées du patrimoine. La gare de Borodon sera ouverte exceptionnellement pour les journées du patrimoine avec une visite commentée axée sur les lieux de mémoire de l'Espagne républicaine en Tarn-et-Garonne à Montalza. Et ne manquez pas le café archéo à Caussade, un café archéo parlant patrimoine qui aura lieu à 17h30 vendredi 18 septembre au Café des Arcades à Caussade pour échanger avec l'archéologue du bâti Léa Girardin autour des charpentes anciennes, et ce sera suivi d'un blind test et de discussions autour d'un café.
1: Et c'est une excellente entrée matière pour ces journées européennes du patrimoine. Parlons patrimoine. Tiens, d'ailleurs, on y sera, CFM Radio, pour recueillir toutes les questions que vous voulez poser. On peut retrouver tout le programme de ce qui est proposé alors sur la carte interactive des journées européennes du patrimoine. Il suffit de zoomer sur ce qui se passe pas loin de chez vous ou bien directement à Caussade. On peut aussi pousser la porte de l'Office des tourismes pour avoir tout ce qui est répertorié, peut-être ?
2: Oui, vous pouvez pousser la porte de l'office de tourisme ou nous appeler au 05 63 26 04 04. J'ajoute qu'il y a une rencontre avec l'artiste Vincent Baume qui a fait une résidence à Montpezat de Quercy. Donc rencontre avec lui et sa caméra obscura. Il a fait une exposition de photographie sur les gestes du paysage et l'expérimentation de la méthode optique traditionnelle de la caméra obscura, et ça c'est au Quercy Généreux, à Montpezat de Quercy.
1: Emmanuel Trinquieri, chargé de communication pour les offices de tourisme du Quercy Caussadé, merci beaucoup.
2: Merci et à bientôt.
1: Et merci à tous de nous avoir suivis dans ce mag, rediffusé comme d'habitude à 18h et à 21h. Et vous pourrez aussi, bien sûr, le réécouter en podcast sur notre site cfmradio.fr. Restez pour le mag depuis CFM Montauban avec Rémi. Ce sera juste après les infos pour maintenant.
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3: Bonsoir à tous. Ils sont 5 sur la ligne de départ, les candidats pour la primaire du Parti Socialiste, et ses alliés sont officiellement connus. Aux côtés de Ségolène Royal, Jérôme Guedj et Emmanuel Morel, deux prétendants se détachent, l'eurodéputé Raphaël Glucksmann et le secrétaire général du PS Olivier Faure. Pour ces deux candidats qui souhaitent participer à la présidentielle, les enjeux seront radicalement différents, selon le politologue Ludovic Renard.
4: Raphaël Glucksmann a une candidature à crédibiliser au sein de l'ensemble de l'électorat. Il y a la nature politique de son programme qui peut faire douter les militants du PS. Pour Olivier Faure, les choses sont un petit peu différentes. Son job, c'est de mobiliser des troupes en les convaincant qu'avec lui, il y aura un ancrage à gauche. Ceci dit, l'espace politique que Olivier Faure entend occuper est assez étroit. Donc là, il y a une petite ambiguïté que n'a pas, bien sûr, Raphaël Glucksmann, qui lui, d'emblée, écarte toute alliance avec LFI.
3: Les candidats seront départagés au terme de deux tours, prévus les 9, 10 et 16, 17 octobre. Le député de l'Eure, Philippe Brun, lui, ne participera pas au scrutin. Il a été exclu de la primaire et suspendu du parti à titre conservatoire après des accusations de violence. Une table ronde sur le pouvoir d'achat, voilà ce que demande la CGT au Premier ministre Sébastien Lecornu. Le syndicat déplore des prix en hausse, particulièrement ceux des carburants. La CGT demande une augmentation générale et immédiate des salaires. Une nouvelle initiative pour protéger les plus jeunes des réseaux sociaux. La présidente de la Commission européenne, Ursula von der Leyen, propose une interdiction des plateformes au moins de 13 ans et la mise en place pour les 13-15 ans de comptes limités et contrôlés par les parents. Et puis le foot, avec le début de la Ligue Europa ce soir, deux clubs français à suivre. Lyon se déplace en Belgique pour affronter Anderlecht. De son côté, Rennes va en Autriche pour jouer contre le Sturm Graz. Voilà pour l'info, excellente soirée.
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5: Madame, monsieur, bonjour. Rémi Thoreau est là avec vous pour la prochaine demi-heure. Aujourd'hui, dans le mag de CFM Montauban, on reçoit Maya Solis. Elle vient de nous parler de son premier roman, Sur les traces de mes racines. Un livre qui nous emmène en Espagne, sur les traces d'une histoire familiale, avec des secrets, des non-dits, et beaucoup de questions autour des origines et de la transmission. Pour interviewer Maya Solis aujourd'hui, Juliette Payet est avec moi. Salut. Juliette Payet, pardon. J'ai dit Payet, excuse-moi. Ça va ?
6: Pas de soucis, ça va.
5: Alors attends, t'as pas de micro, je vais te trouver, tu es là. Est-ce que tu es là ?
6: Oui, je suis là.
5: Super, tu es arrivée parmi nous. Maya Solis est avec nous également. Comment ça va ?
6: Bonjour, ça va.
5: Tu peux stresser, mais il n'y a pas de raison. Sur les traces de mes racines, c'est ce roman que vous venez de nous présenter, votre premier roman, vous avez auto-édité.
6: Oui.
5: Vous êtes venue à l'écriture de ce roman... Comment ? Racontez-nous.
6: Alors, comment ? Au départ, je suis maman de deux enfants, donc c'est lors de ma première grossesse que j'ai entamé des recherches généalogiques pour répondre à certaines questions, notamment qui suis-je ? Que vais-je transmettre à mes enfants ? Et j'ai commencé à rédiger un arbre généalogique et je me suis rendu compte que du côté de ma maman, du côté de son papa, c'était le blanc.
5: Oui.
6: Donc ça a été des questionnements auprès de ma famille. J'ai pas eu vraiment toutes les réponses que j'attendais. Donc, j'ai fait toutes les démarches, certificat de naissance, certificat de décès. Et pour mon grand-père, ça a été compliqué parce qu'il est né en Espagne, rentré en France sous Franco, et décédé lorsque ma mère avait 2 ans. Donc, je n'avais pas de traces. Voilà.
5: Et ça vient d'où cette idée de vouloir justement remonter un peu sa filiation, parce que après tout on peut s'en fiche aussi, hein. Il y a plein de gens qui vivent sans savoir d'où ils descendent.
6: Moi, c'est le facteur déclencheur, ça a été le fait d'être maman, parce que je voulais connaître mes racines et pouvoir transmettre à mes enfants ce que je savais et sur mes ancêtres. Et bon, après, voilà, ça s'est pas fait en 2 jours, hein. Il y a eu des années. Par hasard, lorsque nous étions en Espagne, notamment à La Manga, nous étions au pied du phare de Cabo de Palo, et mon compagnon me dit, mais tu sais, on est à quelques kilomètres du village natal de ton grand-père, si tu veux, on y va. On était en vacances, je n'avais pas du tout prévu mes papiers, mes documents administratifs, et en cherchant dans mon téléphone, il y avait mon arbre généalogique que je venais d'envoyer à mes enfants, avec ce blanc. Donc, le lendemain, nous étions à La Union, donc dans le village natal de mon grand-père. Et là, en fait, il s'est passé plein de choses. Je ne sais pas trop l'expliquer. Je l'ai écrit par écrit dans mon roman. Je me sentais bizarre. Mmh. Voilà. Comme s'ils étaient avec moi, comme s'ils étaient là pour m'accompagner sur ce chemin. Effectivement, le début du roman est un peu autobiographique, puisque je raconte vraiment ce que j'ai vécu. Et à la sortie de la mairie, là par contre c'est la fiction qui prend le relais, c'est là que...
5: Parce que vous êtes allé à la mairie pour avoir un acte de naissance, retrouver la trace de votre grand-père.
6: Voilà, et c'est là que je me suis rendu compte que je n'avais ni le bon nom, ni la bonne date de naissance. Donc mes recherches en France ne pouvaient pas aboutir. Et au retour... mon imagination, parce que j'avais pas toutes les réponses à mes questions, mon imagination était vraiment débordante de jour comme de nuit. Et pour canaliser un peu tout ça, je me suis mis à l'écrire, mais pour moi. Pour moi, pour mes enfants.
5: Comme un carnet intime au départ,
6: oui,
5: ou déjà avec l'idée d'un roman.
6: Voilà. Non, pas du tout.
5: Pas du tout l'idée d'un roman.
6: C'était pour moi parce que je voulais, immortaliser, alors j'ai pas beaucoup de mémoire, mais je voulais immortaliser tous ces ressentis pour pouvoir les raconter à mes enfants et voir peut-être mes petits-enfants.
5: Vous aviez l'habitude déjà d'écrire dans un carnet intime peut-être
6: Alors j'ai, à une période de ma vie, j'ai écrit certains petits récits que j'ai d'ailleurs mis dans le roman sur des ressentis, notamment sur... la sensibilité, tout ce qui touche à ça, le comportement humain aussi, des blessures que j'avais. Mmh. Et voilà, mais jamais en écrire un livre.
5: Jamais vous vous êtes dit, tiens, ça va faire un roman. T'as déjà écrit toi dans un carnet intime,
6: Juliette ?
5: Non.
6: J'ai jamais, non.
5: Non. Et l'envie d'écrire Non.
6: Bah, un petit peu, mais plus des articles, quoi, en journalisme.
5: En journalisme, quoi.
6: Mais après, non, pas personnellement, en tout cas, non.
5: T'as une question ?
6: Oui, du coup, comment c'est venu l'idée de publier ce texte ? Alors, l'idée de publier, au départ, j'ai écrit, pour moi. J'ai commencé à ficeler des scénarios. Et mon compagnon, me voyant écrire toujours devant mon ordinateur, commence à se poser des questions. Il me dit « Qu'est-ce que tu fais ?» Alors je lui ai dit je mets à l'écrit tous mes ressentis, et puis je ne sais pas, il y a quelque chose qui me pousse à tisser une histoire autour de ça. Et puis un jour, il me dit « Écoute, est-ce que je peux le lire ?» Oui, bien sûr. Donc je lui ai donné. Et c'est lui qui m'a poussé un petit peu à... à le publier. D'abord, il m'a dit, écoute, on va demander un avis. J'ai une amie qui est professeure de français. Si tu veux, on lui demande son premier avis. Et son retour a été concluant, encourageant. Elle m'a vraiment encouragée à continuer. Donc après, j'ai travaillé, bien sûr, tous les textes. Je me suis adressée à une correctrice, Julie, qui a été super et qui m'a beaucoup aidée. Et puis ensuite, j'ai osé.
5: Vous avez osé être lue, du coup.
6: Oui.
5: Sur les traces de mes racines par Maya Solis, c'est un roman, c'est un premier roman auto-édité. On continue d'en parler dans quelques instants dans le mag.

0: le mag de CFM Montauban avec Maya Solis aujourd'hui pour parler de Sur les traces de mes racines, un voyage entre secrets de famille, mémoire et quête d'origine. Alors c'est Alba, l'héroïne de votre roman, Maya Solis, elle est en séparation, elle sait pas trop, enfin en tout cas elle s'ennuie avec son mari et ses deux enfants, et elle accepte l'invitation d'une copine à aller la rejoindre quelque part en Espagne. Alors elle prend l'avion, elle aime pas trop ça, l'avion, mais elle le fait quand même. Et ce voyage est déjà propice à rentrer à l'intérieur de soi-même, hein, à faire un peu d'introspection sur qui suis-je, où vais-je, dans quelle étagère.
1: Oui, c'est hein. Ça. Alors elle est en situation de séparation. Donc elle se retrouve seule, bien sûr, dans son appartement. Et elle décide de partir en voyage en Espagne pour se reposer. À la base, c'est pour se reposer. Sauf qu'elle se rend compte qu'elle est juste à côté de la ville natale de son grand-père. Et elle décide d'aller chercher donc le fameux certificat de naissance. Et au retour de la mairie, elle est prise d'un malaise. À son réveil, elle se rend compte que ce document a disparu. On le lui a certainement volé. Donc là, elle décide de faire des recherches pour comprendre pourquoi ce papier a disparu. Ce qui va la conduire au cœur d'intrigues inattendues. Alors je résume. Hein. Mm-hmm. Et ce chemin de péripéties auquel elle sera confrontée la poussera à quitter l'Espagne, parce que ça deviendra relativement dangereux pour elle. Elle va rentrer sans vraiment comprendre. C'est en gros un voyage vers l'extérieur, mais comme vous disiez, un retour à soi. Mmh.
0: Voilà. De l'action, des rebondissements.
1: Il y a de l'intrigue, oui, il y a des rebondissements, de l'action. Alors certains lecteurs, j'ai eu quelques retours, ont été très contents, bien sûr, m'en ont un peu voulu.
0: Ah bon ?
1: Un petit peu.
0: Pourquoi ? Parce qu'ils se sont dit on se retrouve à l'intérieur.
1: Non, que l'intrigue est assez importante et.
0: D'accord. Je pensais que c'était vos proches que vous aviez mis à l'intérieur et qui se reconnaissaient.
1: Non. Certaines personnes s'y retrouveront. Oui, bien sûr, mais. Et certaines personnes que je ne connais pas s'y retrouveront aussi.
0: Pour permettre à nos auditeurs de découvrir un petit peu votre plume, je vous propose de lire un petit passage. On est à la page 85, chapitre 9, « Les choses qui ne meurent pas ». J'ai pris complètement au pif. Hein. Je n'ai presque pas dormi, pas à cause de la peur, plutôt à cause de ce qui a basculé, sans bruit, sans fracas. Mais définitivement, un homme est mort. Et nous lui avons parlé peu de temps avant. J'essaie de poser ce tumulte, de l'endormir, mais il glisse. Je me rappelle l'expression sereine de cet ouvrier, trop sereine. Je repense à sa phrase, à la façon dont il a désigné la bâtisse, sans emphase, sans mystère apparent, comme on montre un livre fermé à quelqu'un à qui l'alphabet échappe encore. Observez, cherchez, prêtez l'oreille. Voilà, un petit extrait comme ça, hein, ça permet de voir un petit peu comment vous jonglez avec les mots. La prof de français ou les personnes qui ont lu en premier votre roman, qu'est-ce qu'ils ont dit de votre style ?
1: Alors j'avais tendance à faire des phrases très très courtes, tranchantes. Donc ça, j'ai travaillé beaucoup mes textes, ma façon de m'exprimer aussi, parce que c'était assez direct, mais pas assez développé. Et justement, ma correctrice me disait, mais il faut se lâcher. Donc voilà, j'ai lâché les mots.
0: Pas plus d'habitude que ça, de jouer avec les mots, de faire des phrases, par exemple dans votre métier, ou je sais pas, qu'est-ce que vous faites comme métier ? Je vous ai même pas demandé, Maya Solis, de vous présenter un petit peu.
1: J'ai travaillé beaucoup dans le relationnel, dans le médical. Donc j'ai observé l'être humain, les réactions, les comportements, l'émotion des gens, leur ressenti, et j'ai été conduite à me former justement sur l'émotionnel auprès du centre Bach pour mieux comprendre.
0: Centre Bach, c'est les fleurs de Bach, c'est ça,
1: oui. Hein, c'est la florithérapie.
0: D'accord.
1: Voilà. Donc ça m'a beaucoup aidé aussi à comprendre les autres.
0: Elle prend des fleurs de Bac, votre héroïne. Oui, Alba, oui. Elle met 2-3 gouttes sous la langue.
1: Voilà, elle prend du Rescue.
0: Quand elle est,
1: comme moi d'ailleurs avant.
0: Ouais, c'est ça.
1: Oui. Un dépannage, c'est pas mal.
0: C'est quoi? C'est quelque chose qui permet un peu de faire tomber la pression.
1: Voilà, de lâcher la pression. Mmh. Voilà. Bon, après, il y en a d'autres, hein, fleurs de Bac, pour travailler justement sur le fond.
0: Vous parlez de ça, vous parlez d'hypersensibilité.
1: Oui,
0: vous êtes hypersensible?
1: Hypersensible, oui. J'ai longtemps pris cela comme un défaut, une faille. Et en fait, j'essaye d'en faire une force. Parce que ce n'est pas une faiblesse. Et ressentir trop, oui, effectivement, au quotidien, c'est lourd. Ça peut être lourd. Bon, on apprend à le cacher, hein, on prend sur soi, on développe plein de petites choses autour. Mais ça permet.
0: Ça fait rire, Juliette. Ça, on sent le vécu là aussi. Là.
1: Hein, on en parlera alors après. Et ça permet de mieux comprendre en fait la réaction des gens aussi. Parce que des fois, on réagit par nos émotions, nos propres blessures. Hein, or qu'en fait, l'être humain n'est pas comme ça de nature.
2: Et comment ce travail, ça a influencé votre écriture? Le travail au contact avec les gens et tout ça, est-ce que ça se ressent aussi dans votre écriture?
1: Ça se ressent dans mon écriture, oui, parce que je pense avoir été bienveillante auprès des gens. En tout cas, c'est ma priorité, ne pas nuire aux autres. Et le fait d'écrire me permet de leur transmettre aussi qu'on peut oser, qu'on peut bienveillante auprès des gens. En tout cas, c'est ma priorité, ne pas nuire aux autres. Et le fait d'écrire

0: Le mag de CFM Montauban, suite et fin. Maya Solis, votre roman sur les traces de mes racines, ça y est, il est là. Il est posé sur la table. Vous allez me le dédicacer, tiens, d'ailleurs. Maintenant, il faut aller faire les rencontres avec les lecteurs. Vous allez dans les salons du livre, vous allez faire des dédicaces, des choses comme ça. Qu'est-ce qui est prévu? Racontez-moi.
1: Alors là, j'étais justement samedi dernier, j'ai fait mon tout premier salon du livre à Montbeton.

0: ça a été un petit apprentissage. Voilà. Le prochain.
1: Comment c'est la découverte d'un salon du livre alors?
0: Alors c'est très impressionnant parce qu'on s'adresse directement aux lecteurs. On échange beaucoup et c'est enfin, ça m'a beaucoup plu parce que ben, on rentre un petit peu dans les histoires des autres. Voilà, j'explique aussi la mienne, mais on rentre aussi dans les histoires des autres et c'est un partage. Donc j'ai beaucoup apprécié. Alors ce week-end, j'en ai un autre à Ville-Séqueland qui est du côté de Carcassonne. Donc c'est un salon sur 2 jours. D'autres sont prévus. Alors bon, voilà, les dates encore en confirmation.
1: Sur les réseaux sociaux, on vous suit comment?
0: Oui,
1: est-ce qu'il y a un prolongement un peu de ce roman? Est-ce qu'on peut rentrer en contact avec l'autrice, etc., etc.
0: Oui, alors notamment sur Facebook, mayasolis.auteur, sur Instagram, maya.auteur.solis. Où je publie quelques événements, quelques photos, quelques passages de mon livre. Je suis pas très à l'aise avec les réseaux sociaux, donc je démarre un petit peu. Voilà, j'essaye de me faire connaître comme ça. Et je vous ai contacté aussi, donc
1: la première chose que ça apporte, c'est de la satisfaction d'être lu et d'avoir des retours, des questionnements, des choses comme ça.
0: Alors la satisfaction, oui, énormément, parce que voilà, je suis pas très à l'aise, hein, c'est pas mon métier, je découvre aussi. Une satisfaction parce que finalement, ce que j'ai à dire, ça plaît, c'est intéressant, visiblement, donc c'est un bon retour. Ça m'impressionne énormément parce que... Ben, c'est aussi rentrer un peu dans mon intimité, parce qu'il y a des choses, une partie qui est vraie, l'autre est de la fiction, voilà.
1: Et puis vous vous découvrez autrice aussi.
0: Je me découvre
1: autrice.
0: C'est
1: une nouvelle vous, oui, quelque part.
0: Mais ça fait du bien aussi, ça fait du bien d'écrire, ça libère des choses aussi.
1: À découvrir donc sur les traces de mes racines de Maya Solis, premier roman, voilà, on était content de vous le présenter aujourd'hui dans le MAC de CFM Montauban, un roman auto-édité, peut-être que le prochain trouvera une maison d'édition, on verra ça.
0: En tout cas le prochain, les 2 premiers chapitres sont déjà écrits,
1: ah oui,
0: voilà, là je manque de temps, c'est un peu une frustration pour moi de pas avoir le temps de m'y mettre, mais j'espère prochainement pouvoir le faire, oui.
1: Merci d'être venu en parler sur CFM Radio.
0: Merci à vous.
1: Merci Juliette.
0: Merci.
1: À plus.
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2: Bonsoir à tous. Début ce soir de la Ligue Europa. L'équipe de France de volley vise le sans faute à l'Euro et Teddy Riner de retour en vue des Jeux. C'est l'actu sport du jour. Le foot avec le coup d'envoi ce soir de la 56e édition de la Ligue Europa. 36 clubs sur la ligne de départ de la phase de groupe. 36 équipes qui se lancent dans la succession des Anglais d'Aston Villa, tenant du titre. Et parmi eux, 3 Français, Marseille, Lyon et Rennes, qui voudraient bien être chacun le premier à inscrire son nom au palmarès. Christophe Miadouget.
3: Oui, c'est un trophée qui échappe depuis toujours au football français. Bastia, Bordeaux et Marseille, par 3 fois, se sont hissés en finale sans jamais gagner. Pas sûr que ce soit pour cette année. Marseille et Lyon ont serré les boulons en termes de finances et de recrutement. Les deux équipes auront du mal à viser à la fois le haut du tableau de la Ligue 1 et l'exigeante Ligue Europa. La qualification est jouable, certes, mais ça va se compliquer en phase finale avec Crystal Palace, l'AC Milan, la Juve, la Real Sociedad ou encore le Bayer Leverkusen parmi les favoris. Rennes est peut-être la meilleure chance tricolore après son début de saison prometteur en championnat, mais c'est sur la distance là aussi qu'il faudra tenir pour espérer aller jusqu'en finale à Francfort le 26 mai.
2: Et ce soir, 2 des 3 clubs français font leur entrée en lice. Lyon se déplace chez les Belges d'Anderlecht et Rennes joue chez les Autrichiens du Sturm Graz. L'Olympique de Marseille disputera son premier match demain chez les Turcs du Beşiktaş. Les championnats d'Europe de volleyball, au lendemain de sa large victoire contre l'Allemagne, l'équipe de France, invaincue, dispute ce soir son dernier match de la phase de groupe contre la Roumanie. Un match sans enjeu. Les Bleus sont d'ores et déjà qualifiés pour les 8e de finale où ils retrouveront Israël ou le Portugal. Du hand ce soir, Nantes se déplace en Macédoine du Nord pour affronter le Vardar Skopje et le Paris Saint-Germain accueille les Croates de Zagreb. Il s'agit de la 2e journée de Ligue des Champions. Montpellier jouera demain à domicile face au FC Barcelone. Teddy Riner revient au Paris Saint-Germain judo 1 an et demi après sa dernière compétition avec le club de la capitale. Le quintuple champion olympique vient de signer jusqu'en 2028, année des Jeux Olympiques de Los Angeles, où il visera une 4e médaille d'or individuelle. Bonne soirée.
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2: Bonsoir à tous. Je refuse de me laisser démolir par de fausses accusations. La réponse ce soir de Philippe Brun à sa mise à l'écart de la primaire socialiste pour la présidentielle de 2027. Il dénonce un harcèlement continu et annonce déposer plainte. La justice n'a pas été saisie. Le PS s'y est substitué, déclare Philippe Brun dans sa prise de parole. Un peu plus tôt, le premier secrétaire du PS, Olivier Faure, avait lui assuré que la décision d'écarter Philippe Brun était la seule possibilité. Le député était visé par des accusations de violence. Rachida Dati et Carlos Ghosn seront bien jugés pour corruption. Le tribunal correctionnel de Paris rejette la demande de report déposée par l'ex-PDG de Renault. Est toujours en fuite au Liban, il doit s'expliquer sur les 900 000 euros d'honoraires d'avocate versés à l'ancienne ministre entre 2010 et 2012. Rachida Dati est accusée de s'être servie de sa position pour influencer des décisions en faveur du groupe Renault-Nissan. Elle risque jusqu'à 10 ans de prison et 450 000 euros d'amende. Un nouveau bilan des canicules qui ont frappé la France cet été. Santé publique France déplore près de 8000 morts en excès depuis mai. La troisième canicule du 27 juillet au 20 août, moins meurtrière que les deux précédentes, a tout de même engendré 817 morts excédentaires. Le bilan pourrait encore s'alourdir alors que la collecte des chiffres n'est pas terminée. Le succès de la visite du pape en France, les inscriptions pour assister à la messe de Léon XIV sur la place de la Concorde et les Champs-Élysées le 26 septembre ont déjà dépassé la jauge des 500 000 personnes. Le diocèse de Paris a décidé d'élargir le périmètre et de passer à 600 000 spectateurs. Les inscriptions pour cette messe ont été clôturées ce soir à 18h. Et puis du sport et du football ce soir avec le coup d'envoi de la Ligue Europa. Deux clubs français à suivre. Lyon se déplace en Belgique pour affronter Anderlecht. De son côté, Rennes va en Autriche pour jouer contre le Sturm Graz. Deux rencontres prévues à 21h. Demain, le troisième club français en Ligue Europa, Marseille, se rendra à Beşiktaş. Voilà pour l'essentiel de l'actu. Je vous souhaite une excellente soirée.

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0: des ouvertures exceptionnelles. Aujourd'hui, on vous parle des journées européennes du patrimoine de ce week-end, organisées sur le thème patrimoine de la photographie et patrimoine en péril, raviver, résister et réimaginer. On vous donnera tout le programme de ce qui nous est proposé en Quercy-Caussadet grâce à l'office de tourisme du Quercy-Caussadet dans la deuxième partie de ce mag. Avant ça, direction Caylus, plus précisément au camp militaire au-dessus de Caylus qui ouvre à cette occasion. C'est Olivier, lieutenant-colonel en charge de l'organisation de ces journées européennes du patrimoine et des journées portes ouvertes du camp qui va nous lancer l'invitation. Bonjour.
1: Bonjour, merci de nous accueillir dans vos locaux.
0: Avec plaisir. Deux invitations donc pour les journées portes ouvertes, voir un petit peu à quoi ça ressemble la vie dans ce camp et surtout donc les journées européennes du patrimoine qui sont organisées pour la, je veux dire, sixième fois, je dis ça au pif.
1: Au moins.
0: Pour venir donc découvrir ce camp qui est d'ordinaire fermé au public, qui est hyper vaste et qui comprend un nombre de petits patrimoines en bon état assez fou. Et puisque c'est la thématique, si on parle du petit patrimoine, journée européenne du patrimoine, c'est un camp qui est d'habitude fermé, où de nombreux habitants ont vécu pendant des centaines d'années, qui sont partis et restent le patrimoine qu'ils ont laissé, tout simplement. Donc il y a encore énormément de choses à voir, je pense aux gariotes, aux moulins, aux maisons, de la vieille pierre, il y en a partout.
1: Oui, comme vous venez de le soulever, le mentionner, les Journées européennes du patrimoine sont un événement qui est attendu par les populations des communes limitrophes du camp. C'est un événement qui est organisé tous les deux ans et qui a pour vocation de montrer toutes les richesses que recèle le camp militaire de Caylus en termes de géologie, en termes d'archéologie, en termes d'histoire, en termes biologiques, biodiversité. Cette année, nous allons organiser sous forme d'un circuit en véhicule, un circuit à peu près de 30 km en autonomie, c'est-à-dire que les visiteurs, après avoir été accueillis sur notre camp, seront dirigés à l'aide de panneaux et d'informations et surtout d'un guide d'accueil qui leur sera remis à l'arrivée sur ce circuit. Qui comportera dix points exactement remarquables de sites à visiter de différents intérêts, que ça soit archéologique, biologique, historique, et arrivés à ces points, ils seront accueillis par des associations qui sont des partenaires avec qui nous travaillons depuis de nombreuses années à la restauration, à la préservation de ce patrimoine précieux. Et ils auront des explications détaillées par des spécialistes et des passionnés sur chacun de ces 10 sites.
0: Alors précisément, j'ai parlé de gariotes, de maisons, etc. Il n'y a pas que ça. Il y a des phosphatières, il y a des dolmens, il y a des choses complètement folles dans ce camp.
1: Comme je l'ai évoqué, il y a une richesse, je dirais, énorme. Donc, il y aura la possibilité de voir, bien sûr, les gariotes, des dolmens, des phosphatières.
0: Des dolmens ?
1: Un dolmen.
0: Des phosphatières.
1: Un dolmen, un site où on a retenu, parce qu'on ne peut pas tout montrer. Il y a des choix aussi en termes d'organisation, d'élongation. Il y aura un site qui permettra de voir un dolmen, deux sites qui permettront de voir des gariotes, un site qui permettra de voir une phosphatière. D'autres sites qui sont consacrés, sur le plan plutôt historique ou patrimonial à la résistance, avec aussi une gariote, puisqu'il y a une forte activité, une histoire de la résistance sur le camp pendant la Deuxième Guerre mondiale.
0: Alors, qui est-ce que vous avez invité pour nous donner toutes ces explications? Alors, comment ça se passe? Ils sont là toute la journée
1: sur le circuit? Alors, d'une manière générale, ils sont là en permanence. Le samedi et dimanche, ou parfois en fonction de la disponibilité, que le samedi ou que le dimanche, mais il y aura une présentation qui sera assurée et nous avons trois sites où on n'aura pas de présence, mais il y a des panneaux à demeure qui servent pour donner des explications pour que les visiteurs puissent comprendre l'intérêt du site. Donc ces associations relèvent de la DRAC, de la Direction Régionale des Affaires Culturelles, du Conservatoire d'Espaces Naturels Occitanie, de l'Association des phosphatières du Quercy, etc. Enfin, ce sont des passionnés, des spécialistes avec qui nous avons des relations très régulières pour l'entretien, la préservation, comme je l'ai dit, de ce patrimoine, et qui nous permet bien sûr de montrer, et c'est tout le but, que bien que l'on soit sur un camp militaire, c'est un souci des autorités militaires que de contribuer à la conservation et la préservation de ce patrimoine très riche.
0: Alors moi, bêtement, j'imagine camp militaire, j'imagine un vaste lieu où on tire des trucs qui on casse tout et voilà.
1: Voilà. Alors c'est un petit peu l'image d'Épinal, se dire, ben voilà, les militaires, ils ont un camp et sur ce camp, ils font tout ce qu'ils veulent. Non, nous sommes soumis comme n'importe quelle, j'irais, institution de l'État, au respect de règles en termes, j'irais, de prévention, en termes de respect de l'environnement. Nous avons des personnels qui sont en charge de ces dossiers. Et nous avons un camp qui fait 5500 hectares. C'est pas 5500 hectares qui sont, réservés pour l'entraînement exclusif des militaires. Il y a des parties qui sont réservées avec des champs de tir ou des activités particulières, et d'autres parties qui servent notamment à la protection de la biodiversité. Nous avons des accords, avec des agriculteurs qui mettent aussi ce qu'on appelle l'éco-pastoralisme. Il y a des conventions, des accords. Voilà. Donc tout n'est pas mis, comme on pourrait le dire, à feu et à sang, parce que ça sera un camp militaire dédié à l'entraînement des militaires. Et c'est justement l'occasion de combattre parfois ces idées reçues ou ces clichés, en montrant qu'effectivement nous avons le souci, en lien avec nos partenaires que j'ai évoqués précédemment, de préserver ce patrimoine qui, comme vous l'avez dit, est cher au cœur de nombreux habitants des communes environnantes.
0: Il date de quand, ce camp ?
1: Alors, ce camp, la première histoire du camp, c'est 1886, donc fin du 19e siècle. Et ensuite, a commencé vraiment au début du siècle, avec la Première Guerre mondiale, à être aménagé, en camp militaire. Et le camp tel qu'on le connaît au jour d'aujourd'hui, avec des bâtiments un petit peu plus modernes, 1963.
0: C'est-à-dire que tout est un peu dans son jus. Les personnes qui vivaient sur ce camp, qui ont construit les maisons, je ne parle pas des dolmens parce que ça remonte vraiment beaucoup trop loin, mais tout est dans son jus. De quelle époque, à quel moment les personnes ont été expropriées du coup pour fermer ce camp ?
1: Alors, les premières expropriations ont lieu effectivement dans les années 60. Et c'est terminé à début des années 70, quand effectivement, comme je l'évoquais, le camp s'est modernisé. Pour faire face à de nouvelles contraintes ou impératifs d'entraînement ou des instructions reçues. Et effectivement, j'ai eu l'occasion de rencontrer l'ensemble des maires de nos communes voisines sur lesquelles le camp est implanté. Et j'ai pu mesurer effectivement que il restait encore une mémoire vive, un fort attachement, de ces populations qui ont été concernées ou de ces habitants par des expropriations, même si avec le temps, effectivement, le côté affectif s'est un petit peu estompé. Et justement, les journées européennes du patrimoine sont l'occasion, et c'est un rendez-vous attendu, de pouvoir revenir sur ces lieux, entretenir un peu la mémoire, et de voir que on est attaché à préserver ce patrimoine.
0: Patrimoine visible, oui. Donc sur un parcours de 30 km en autonomie. Donc on vient en voiture, on badge à l'entrée, on reçoit une petite carte comme ça, et puis on suit les tracés. On a vraiment la journée pour le faire. Je crois qu'on peut arriver à partir de 9h.
1: Oui, alors l'ouverture officielle, l'accueil est attendu à partir de 9h30 jusqu'à 17h, mais je vais me permettre de profiter de cette opportunité qui m'est donnée. À partir de 15h, pour des contraintes on estime que ce parcours, pour le faire réellement avec les 10 sites à visiter, parce qu'on descend des véhicules, il faut faire un petit parcours à pied, des fois 400 mètres pour aller sur le site, qui n'est pas forcément en bordure de ce qu'on appelle notre circulaire, notre espèce de rocade en périphérie du camp. À partir de 15h, on n'accueillera plus de visiteurs sur le circuit des Journées européennes du patrimoine. Pourquoi ? Parce que ils n'auront pas le temps matériel de faire le circuit, et qu'à partir de 17h, de manière progressive et adaptée, on procédera à la sortie des véhicules des visiteurs qui sont encore sur le circuit, quel que soit le point qu'ils ont visité. Donc pour éviter que des visiteurs soient un petit peu frustrés de pas avoir la possibilité d'effectuer l'ensemble du parcours, à partir de 15h, on informera qu'on n'admet plus de visiteurs sur le circuit IGP. Mais comme on organise les Journées européennes du patrimoine sur l'ensemble du week-end, si d'aventure certains visiteurs n'avaient pas le temps matériel ou ne pouvaient pas effectuer cette visite, ils peuvent revenir le lendemain.
0: Samedi et dimanche, donc autour du camp militaire de Caylus, et puisque vous êtes là, que vous organisez donc ces journées européennes du patrimoine, mais aussi les journées portes ouvertes du camp, on suppose qu'on ne va pas se faire canarder les fesses en train de regarder une phosphatière.
1: Non, alors je tiens à vous rassurer, vous faites bien d'évoquer ce point. Aucune activité d'entraînement ou de tir ne sera effectuée naturellement durant l'ensemble du week-end, puisque nous ouvrons notre camp non bâti, hein, c'est-à-dire l'espace d'entraînement, à l'ensemble des visiteurs qui viendront soit pour les journées portes ouvertes, soit pour le circuit des journées européennes du patrimoine. Et naturellement, il est important, je dirais, que cette activité se déroule de la manière la plus parfaite et dans les conditions de sécurité totale. Voilà, donc je tiens à rassurer, il n'y aura aucune activité d'entraînement ou de tir pour permettre à l'ensemble des visiteurs de pouvoir profiter de ces journées.
0: Et pour ceux que le patrimoine n'intéresse que moyennement, qu'est-ce qu'on va pouvoir voir dans le camp, donc, via vos journées portes ouvertes?
1: Alors, les journées portes ouvertes sont davantage tournées vers la présentation des activités, de nos activités militaires, sous forme de démonstrations dynamiques. Donc, on pourra voir saut de parachutistes, ouverture retardée. On pourra voir une démonstration de notre groupe cynotechnique. On pourra voir aussi une démonstration de drones. Et puis ensuite, il y aura des présentations statiques de stands de régiments de l'armée de terre, hein, ou de la brigade parachutiste, qui présenteront du matériel de manière statique avec renseignements pour le public. Et puis nous aurons également la présentation de l'amicale des anciens du camp de Caylus, qui proposeront des produits, des activités, l'histoire du camp également, avec un point restauration buvette, naturellement, en espérant que les conditions météorologiques nous seront favorables. Et puis on aura surtout, je pense, qui est toujours un succès à chaque édition, des baptêmes en ULM organisés à partir de notre zone de saut qui jouxte le site où se dérouleront nos journées portes ouvertes. Et on aura également des animations pour les plus jeunes, pour penser à eux, sous forme ludique. Donc là aussi, je tiens à vous rassurer, il n'y aura pas de tir d'armes ou quoi que ce soit. Voilà, c'est plutôt un esprit présenté, un peu mieux nous faire connaître auprès de la population locale ou autre. Voilà, parce que le camp de Caylus, pour certains, reste des fois un peu un mystère. On imagine que voilà, il y a des choses qui se passent. Voilà, c'est l'occasion de venir au contact dans le cadre du lien Armée-Nation, de nous faire connaître.
0: Samedi et dimanche aussi, toute la journée?
1: Pareil, c'est organisé de manière conjointe avec les journées européennes du patrimoine, les mêmes horaires, à la différence que là, c'est de 9h30 à 17h, il n'y a pas de conditions. Si vous arrivez après 15h, il n'y a pas de problème pour... vous bénéficierez d'une séquence un peu moins longue pour faire le tour des stands ou autre, mais voilà.
0: Le camp militaire de Caylus ouvre ses portes ce week-end. Vous m'avez dit le nombre d'hectares, mais je n'ai pas retenu.
1: 5 500 hectares.
0: Ouais, 30 km d'autonomie, donc il faut venir en voiture, pas en 4x4. Hein. C'est pas la
1: non,
0: peine.
1: Non, c'est un parcours carrossable. Voilà, ça aussi, je tiens à démystifier, puisque j'ai même été sollicité par un club de chevaux pour savoir s'ils pouvaient venir.
0: Alors,
1: ils vont venir, puisqu'il n'y a pas besoin, effectivement, d'avoir un véhicule équipé 4x4. C'est l'essentiel du circuit se fait sur une route complètement goudronnée, bitumée, et ensuite aux différents points, les véhicules seront stationnés et la dernière petite partie se fera sur une piste à pied complètement praticable. Il n'y a pas de difficulté particulière.
0: À découvrir la dizaine de points d'intérêt en partenariat avec donc la dizaine d'associations spécialistes, hein, des domaines qui seront à voir, donc du petit patrimoine et du patrimoine en général lors de ces journées européennes du patrimoine au camp militaire de Caylus. En profiter si on est intrigué par faire le tour par les bâtiments, le dur là pour vos journées portes ouvertes, c'est tout ce week-end, samedi et dimanche, et nous présenter tout ce programme, lieutenant-colonel Olivier en charge de l'organisation. Merci beaucoup.
1: Merci à vous.

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1: Et en deuxième partie de ce MAG, on vous emmène toujours à propos des journées européennes du patrimoine du côté du Quercy Caussadé. On est avec la chargée de com du réseau d'office de tourisme pour le Quercy Caussadé, Emmanuelle Trinquiéry. Bonjour.
2: Bonjour.
1: On va parler archéologie, histoire, évidemment, et donc surtout patrimoine. Qui dit patrimoine en Quercy Caussadé dit surtout chapeau, chapellerie, formier, exposition. Il y a tout à y faire pour ce week-end.
2: Oui, l'Office de tourisme et ses partenaires proposent plusieurs incontournables pendant les journées du patrimoine. Bien sûr, des visites de l'épopée chapelière, l'espace scénographique très pédagogique et immersif qui raconte l'histoire du chapeau. Il y aura aussi des visites guidées de la chapellerie Crambe et vous pourrez aussi découvrir, y découvrir l'art de la coiffe qui est une exposition dans le cadre du projet Geste, une exposition qui nous vient des abattoirs de Toulouse. Et c'est une exposition sur les différentes coiffes qu'a pu voir Sabine Ignal lors de ses nombreux voyages à l'étranger. Toujours sur le thème de la chapellerie, vous avez une visite inédite, les chapeaux en ville. Visite chapeau en ville à Caussade, donc samedi 19 septembre. Vous pouvez réserver auprès de l'Office de tourisme. C'est pour apprendre tout sur l'industrie chapelière, son histoire depuis sa naissance et aller sur les traces de cette industrie. Vous pourrez découvrir également l'exposition de Sabine Ignal à l'issue de cette visite. Toujours à Caussade, visiter le formier, c'est l'artisan qui façonne les moules en bois pour en faire des moules à chapeau. Et c'est un métier qui est très rare et qui est classé à l'UNESCO, c'est à Caussade. Ne manquez pas non plus les portes ouvertes de la Mounière Maison des Mémoires. La Mounière Maison des Mémoires raconte l'histoire de la chapellerie, mais aussi de l'aviation, avec l'aviateur Dieudonné Coste qui était sept fontois, et de la retirada avec le camp de Jude. Vous aurez aussi des portes ouvertes à l'atelier de la Payole, à cette fond. Donc la Payole, c'est une association, et les bénévoles de cette association vous présenteront le tressage de la paille et comment confectionner un chapeau de paille à l'époque et un costume d'époque avec des machines également d'époque. Une balade à cette fond, que sont devenues les chapelleries cette fontoise, est proposée également. C'est une visite à deux voies, guidée par une médiatrice et une architecte urbanisme du CAUE sur la reconversion des suites industrielles.
1: Les journées européennes du patrimoine à Caussade et Sept-Fonds, donc en particulier autour de la chapellerie. Il nous reste à voir pour ce week-end des cafés archéo, des visites historiques, notamment celle de Montpezat-Quercy autour des tapisseries qui ornent l'église.
2: Oui, vous aurez l'occasion de découvrir la collégiale Saint-Martin à Montpezat-Quercy. Cette collégiale renferme des tapisseries uniques au monde du XVIe siècle qui racontent la vie de Saint-Martin de Tours. Et donc c'est une visite exceptionnelle, vraiment à ne pas manquer. Et puisqu'on parle de tapisserie, vous pourrez visiter également le samedi et le dimanche à Montpezat-Quercy. Vous pourrez aller à l'atelier de Janine Dassenval qui est lissière. Elle vous montrera son savoir-faire durant toute la durée des journées du patrimoine. La gare de Boredon sera ouverte exceptionnellement pour les journées du patrimoine avec une visite commentée axée sur les lieux de mémoire de l'Espagne républicaine en Tarn-et-Garonne à Montalza. Et ne manquez pas le café archéo à Caussade, un café archéo parlant patrimoine qui aura lieu à 17h30 vendredi 18 septembre au Café des Arcades à Caussade pour échanger avec l'archéologue du bâti Léa Girardin autour des charpentes anciennes et ce sera suivi d'un blind test et de discussions autour d'un café.
1: Et c'est une excellente entrée matière pour ces journées européennes du patrimoine. Parlons patrimoine. Tiens, d'ailleurs, on y sera. CFM Radio pour recueillir toutes les questions que vous voulez poser. On peut retrouver tout le programme de ce qui est proposé alors sur la carte interactive des journées européennes du patrimoine. Il suffit de zoomer sur ce qui se passe pas loin de chez vous ou bien directement à Caussade. On peut aussi pousser la porte de l'Office des tourismes pour avoir tout ce qui est répertorié, peut-être.
2: Oui, vous pouvez pousser la porte de l'office de tourisme ou nous appeler au 05 63 26 04 04. J'ajoute qu'il y a une rencontre avec l'artiste Vincent Bombe qui a fait une résidence à Montpezat de Quercy. Donc rencontre avec lui et sa caméra obscura. Il a fait une exposition de photographie sur les gestes du paysage et l'expérimentation de la méthode optique traditionnelle de la caméra obscura, et ça c'est au Quercy Généreux, à Montpezat de Quercy.
1: Emmanuel Trinquieri, chargé de communication pour les offices de tourisme du Quercy Caussadé, merci beaucoup.
2: Merci et à bientôt.
1: Et merci à tous de nous avoir suivis dans ce mag, rediffusé comme d'habitude à 18h et à 21h. Et vous pourrez aussi, bien sûr, le réécouter en podcast sur notre site cfmradio.fr. Restez pour le mag depuis CFM Montauban avec Rémi. Ce sera juste après les infos. Pour maintenant.

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1: Madame, monsieur, bonjour. Rémi Thoreau est là avec vous pour la prochaine demi-heure. Aujourd'hui, dans le mag de CFM Montauban, on reçoit Maya Solis. Elle vient de nous parler de son premier roman, Sur les traces de mes racines, un livre qui nous emmène en Espagne, sur les traces d'une histoire familiale avec des secrets, des non-dits et beaucoup de questions autour des origines et de la transmission. Pour interviewer Maya Solis aujourd'hui, Juliette Payet est avec moi. Salut. Juliette Payet, pardon. J'ai dit Payet, excuse-moi. Ça va ?
2: Pas de soucis, ça va.
1: Alors attends, t'as pas de micro, je vais te trouver, tu es là. Est-ce que tu es là ?
2: Oui, je suis là.
1: Super, tu es arrivée parmi nous. Maya Solis est avec nous également. Comment ça va ?
2: Bonjour, ça va.
1: Un petit peu stressé, mais il n'y a pas de raison. Sur les traces de mes racines, c'est ce roman que vous venez de nous présenter, votre premier roman, vous avez auto-édité.
2: Oui.
1: Vous êtes venu à l'écriture de ce roman. Comment ? Racontez-nous.
2: Alors, comment ? Au départ, je suis maman de deux enfants, donc c'est lors de ma première grossesse que j'ai entamé des recherches généalogiques pour répondre à certaines questions, notamment qui suis-je ? Que vais-je transmettre à mes enfants ? Et j'ai commencé à rédiger un arbre généalogique et je me suis rendu compte que du côté de ma maman, du côté de son papa, c'était le blanc.
1: Oui.
2: Donc, ça a été des questionnements auprès de ma famille. J'ai pas eu vraiment toutes les réponses que j'attendais. Donc, j'ai fait toutes les démarches, certificat de naissance, certificat de décès. Et pour mon grand-père, ça a été compliqué parce que il est né en Espagne, rentré en France sous Franco. Est décédé lorsque ma mère avait 2 ans, donc je n'avais pas de traces. Voilà.
1: Et ça vient d'où cette idée de vouloir justement remonter un peu sa filiation ? Parce que après tout, on peut s'en fiche aussi. Hein, il y a plein de gens qui vivent sans savoir d'où ils descendent.
2: Moi, c'est le facteur déclencheur, ça a été le fait d'être maman, parce que je voulais connaître mes racines. Et pouvoir transmettre à mes enfants ce que je savais et sur mes ancêtres. Et bon, après, voilà, ça ne s'est pas fait en 2 jours. Hein. Il y a eu des années. Par hasard, lorsque nous étions en Espagne, notamment à La Manga, nous étions au pied du phare de Cabo de Palo. Et mon compagnon me dit, mais tu sais, on est... à quelques kilomètres du village natal de ton grand-père, si tu veux, on y va. On était en vacances, je n'avais pas du tout prévu mes papiers, mes documents administratifs, et en cherchant dans mon téléphone, il y avait mon arbre généalogique que je venais d'envoyer à mes enfants, avec ce blanc. Donc, le lendemain, nous étions à La Union, donc dans le village natal de mon grand-père. Et là, en fait, il s'est passé plein de choses. Je sais pas trop l'expliquer. Je l'ai écrit par écrit dans mon roman. Je me sentais bizarre.
1: Mm-hmm.
2: Voilà. Comme s'ils étaient avec moi, comme s'ils étaient là pour m'accompagner sur ce chemin. Effectivement, le début du roman est un peu autobiographique puisque je raconte vraiment ce que j'ai vécu. Et à la sortie de la mairie, là par contre c'est la fiction qui prend le relais, c'est là que...
1: Parce que vous êtes allé à la mairie pour avoir un acte de naissance, retrouver la trace de votre grand-père.
2: Voilà, et c'est là que je me suis rendu compte que je n'avais ni le bon nom, ni la bonne date de naissance. Donc mes recherches en France ne pouvaient pas aboutir. Et au retour... mon imagination, parce que je n'avais pas toutes les réponses à mes questions, mon imagination était vraiment débordante de jour comme de nuit. Et pour canaliser un peu tout ça, je me suis mis à l'écrire, mais pour moi. pour moi, pour mes enfants.
1: Comme un carnet intime au départ,
2: oui,
1: ou déjà avec l'idée d'un roman.
2: Voilà. Non,
1: pas du tout l'idée d'un roman.
2: Pas du tout, c'était pour moi parce que je voulais, immortaliser, alors j'ai pas beaucoup de mémoire, mais je voulais immortaliser tous ces ressentis pour pouvoir les raconter à mes enfants et voir peut-être mes petits-enfants.
1: Vous aviez l'habitude déjà d'écrire dans un carnet intime peut-être
2: Alors à une période de ma vie, j'ai écrit certains petits récits que j'ai d'ailleurs mis dans le roman, sur des ressentis, notamment sur... la sensibilité, tout ce qui touche à ça, le comportement humain aussi, des blessures que j'avais. Mmh. Et voilà, mais jamais en écrire un livre.
1: Jamais vous vous êtes dit, tiens, ça va faire un roman. T'as déjà écrit-toi dans un carnet intime, Juliette?
2: Non, j'ai jamais, non.
1: Non. Et l'envie d'écrire Non.
3: Bah, un petit peu, mais plus des articles, quoi, en journalisme.
1: En journalisme, quoi.
3: Mais après, non, pas personnellement, en tout cas, non.
1: T'as une question ?
3: Oui, bah, du coup, comment c'est venu l'idée de publier ce texte ?
2: Alors, l'idée de publier, bah, au départ, j'ai écrit, pour moi. J'ai commencé à ficeler des scénarios. Et mon compagnon, me voyant écrire toujours devant mon ordinateur, commence à se poser des questions. Il me dit « Qu'est-ce que tu fais ?» Alors je lui dis je mets à l'écrit tous mes ressentis et puis je ne sais pas, il y a quelque chose qui me pousse à tisser une histoire autour de ça. Et puis un jour, il me dit « Écoute, est-ce que je peux le lire ?» Ben oui, bien sûr. Donc je lui ai donné. Et c'est lui qui m'a poussé un petit peu à le publier. D'abord, il m'a dit « Écoute, on va demander un avis. J'ai une amie qui est professeure de français. Si tu veux, on lui demande son premier avis. » Et son retour a été concluant, encourageant. Elle m'a vraiment encouragée à continuer. Donc après, j'ai travaillé, bien sûr, tous les textes. Je me suis adressée à une correctrice, Julie, qui a été super et qui m'a beaucoup aidée. Et puis ensuite, j'ai osé.
1: Vous avez osé être lu, du coup.
2: Oui.
1: Sur les traces de mes racines par Maya Solis, c'est un roman, c'est un premier roman auto-édité. On continue d'en parler dans quelques instants dans le mag.

0: le mag de CFM Montauban avec Maya Solis aujourd'hui pour parler de Sur les traces de mes racines, un voyage entre secrets de famille, mémoire et quête d'origine. Alors c'est Alba, l'héroïne de votre roman, Maya Solis. Elle vient, elle est en séparation, elle sait pas trop, enfin en tout cas elle s'ennuie avec son mari et ses deux enfants, et elle accepte l'invitation d'une copine à aller la rejoindre quelque part en Espagne. Alors elle prend l'avion, elle aime pas trop ça, l'avion, mais elle le fait quand même. Et ce voyage est déjà propice à rentrer à l'intérieur de soi-même, hein, à faire un peu d'introspection sur qui suis-je, où vais-je, dans quelle étagère.
1: Alors elle est en situation de séparation. Donc elle se retrouve seule, bien sûr, dans son appartement. Et elle décide de partir en voyage en Espagne pour se reposer. À la base, c'est pour se reposer. Sauf qu'elle se rend compte qu'elle est juste à côté de la ville natale de son grand-père. Et elle décide d'aller chercher donc le fameux certificat de naissance. Et au retour de la mairie, elle est prise d'un malaise. À son réveil, elle se rend compte que ce document a disparu. On le lui a certainement volé. Donc là, elle décide de faire des recherches pour comprendre pourquoi ce papier a disparu. Ce qui va la conduire au cœur d'intrigues inattendues. Alors je résume. Hein. Mmh. Et ce chemin de péripéties auquel elle sera confrontée la poussera à quitter l'Espagne, parce que ça deviendra relativement dangereux pour elle. Elle va rentrer sans vraiment comprendre. C'est en gros un voyage vers l'extérieur, mais comme vous disiez, un retour à soi. Mmh.
0: Voilà. De l'action, des rebondissements.
1: Il y a de l'intrigue, oui, il y a des rebondissements, de l'action. Alors certains lecteurs, j'ai eu quelques retours, ont été très contents, bien sûr. M'en ont un peu voulu.
0: Ah bon ?
1: Un petit peu.
0: Pourquoi ? Parce qu'ils se sont dit on se retrouve à l'intérieur.
1: Que l'intrigue est assez importante et.
0: D'accord. Je pensais que c'était vos proches que vous aviez mis à l'intérieur et qui se reconnaissaient.
1: Non. Certaines personnes s'y retrouveront. Oui, bien sûr. Mais et certaines personnes que je ne connais pas s'y retrouveront aussi.
0: Pour permettre à nos auditeurs de découvrir un petit peu votre plume, je vous propose de lire un petit passage. On est à la page 85, chapitre 9, « Les choses qui ne meurent pas ». J'ai pris complètement au pif. Hein. Je n'ai presque pas dormi, pas à cause de la peur, plutôt à cause de ce qui a basculé, sans bruit, sans fracas. Mais définitivement, un homme est mort. Et nous lui avons parlé peu de temps avant. J'essaie de poser ce tumulte, de l'endormir, mais il glisse. Je me rappelle l'expression sereine de cet ouvrier, trop sereine. Je repense à sa phrase, à la façon dont il a désigné la bâtisse, sans emphase, sans mystère apparent, comme on montre un livre fermé à quelqu'un à qui l'alphabet échappe encore. Observez, cherchez, prêtez l'oreille. Voilà, un petit extrait comme ça, hein, ça permet de voir un petit peu comment vous jonglez avec les mots. La prof de français ou les personnes qui ont lu en premier votre roman, qu'est-ce qu'ils ont dit de votre style ?
1: Alors j'avais tendance à faire des phrases très très courtes, tranchantes. Donc ça, j'ai travaillé beaucoup mes textes, ma façon de m'exprimer aussi, parce que c'était assez direct, mais pas assez développé. Et justement, ma correctrice me disait, mais il faut se lâcher. Donc voilà, j'ai lâché les mots.
0: Pas plus d'habitude que ça, de jouer avec les mots, de faire des phrases, par exemple dans votre métier, ou je sais pas, qu'est-ce que vous faites comme métier ? Je vous ai même pas demandé, Maya Solis, de vous présenter un petit peu.
1: J'ai travaillé beaucoup dans le relationnel, dans le médical. Donc j'ai observé l'être humain, les réactions, les comportements, l'émotion des gens, leurs ressentis, et j'ai été conduite à me former justement sur l'émotionnel auprès du centre Bach pour mieux comprendre.
0: Centre Bach, c'est les fleurs de Bach, c'est ça,
1: oui.
0: c'est
1: la fleurithérapie.
0: D'accord.
1: Voilà. Donc ça m'a beaucoup aidé aussi à comprendre les autres.
0: Elle prend des fleurs de Bach, votre héroïne,
1: oui,
0: Alba.
1: Oui,
0: elle met deux, trois gouttes sous la langue.
1: Voilà, elle prend du Rescue.
0: Quand elle est,
1: comme moi d'ailleurs avant.
0: Ouais, c'est ça.
1: Oui. Un dépannage, c'est pas mal.
0: C'est quoi? C'est quelque chose qui permet un peu de faire tomber la pression.
1: Voilà, de lâcher la pression. Mmh. Voilà, bon, après, il y en a d'autres, hein, fleurs de Bach, pour travailler justement sur le fond.
0: Vous parlez de ça, vous parlez d'hypersensibilité.
1: Oui,
0: vous êtes hypersensible?
1: Hypersensible, oui. J'ai longtemps pris cela comme un défaut, une faille. Et en fait, j'essaye d'en faire une force. Parce que ce n'est pas une faiblesse. Et ressentir trop, oui, effectivement, au quotidien, c'est lourd. Ça peut être lourd. Bon, on apprend à le cacher, hein, on prend sur soi, on développe plein de petites choses autour. Mais ça permet.
0: Ça fait rire, Juliette.
1: Ça,
0: on sent le vécu, là aussi.
1: Un petit peu. Hein, on en parlera alors après. et ça permet de mieux comprendre, en fait, la réaction des gens aussi. Parce que des fois, on réagit par nos émotions, nos propres blessures. Or qu'en fait, l'être humain n'est pas comme ça de nature.
2: Et comment ce travail, ça a influencé votre écriture? Le travail au contact avec les gens et tout ça, est-ce que ça se ressent aussi dans votre écriture?
1: Ça se ressent dans mon écriture, oui, parce que je pense avoir été bienveillante auprès des gens. En tout cas, c'est ma priorité, ne pas nuire aux autres. Et le fait d'écrire me permet de leur transmettre aussi qu'on peut oser, qu'on peut entreprendre des choses pour le bien-être des autres aussi.
0: Sur les traces de mes racines, premier roman de Maya Solis en auto-édition. Vous pouvez le trouver sur Amazon, hein, vous tapez Maya Solis et puis vous pouvez le commander. On continue d'en parler dans le mag de CFM Montauban dans quelques instants.

0: Le mag de CFM Montauban, suite et fin. Maya Solis, votre roman sur les traces de mes racines, ça y est, il est là, il est posé sur la table, vous allez me le dédicacer, tiens d'ailleurs. Maintenant, il faut aller faire les rencontres avec les lecteurs, vous allez dans les salons du livre, vous allez faire des dédicaces, des choses comme ça, qu'est-ce qui est prévu? Racontez-moi.
1: Alors là, j'étais justement samedi dernier, j'ai fait mon tout premier salon du livre à Montbeton. Ça a été un petit apprentissage. Voilà. Le prochain.
0: Comment c'est la découverte d'un salon du livre alors?
1: Alors, c'est très impressionnant parce qu'on s'adresse directement aux lecteurs. On échange beaucoup et ça m'a beaucoup plu parce que on rentre un petit peu dans les histoires des autres. Voilà, j'explique aussi la mienne, mais on rentre aussi dans les histoires des autres et c'est un partage. Donc, j'ai beaucoup apprécié. Alors, ce week-end, j'en ai un autre à Ville-Séqueland, qui est du côté de Carcassonne. Donc, c'est un salon sur 2 jours. D'autres sont prévus. Les dates sont encore en confirmation.
0: Vous êtes sur les réseaux sociaux, on vous suit comment?
1: Est-ce qu'il y a un
0: prolongement un peu de ce roman? Est-ce qu'on peut rentrer en contact avec l'autrice, etc.
1: Oui, alors notamment sur Facebook, mayasolis.auteur, sur Instagram, maya.auteur.solis. Où je publie quelques événements, quelques photos, quelques passages de mon livre. Je suis pas très à l'aise avec les réseaux sociaux, donc je démarre un petit peu. J'essaye de me faire connaître comme ça. Je vous ai contacté aussi, donc.
0: La première chose que ça apporte, c'est de la satisfaction d'être lu et d'avoir des retours, des questionnements, des choses comme ça.
1: Alors la crainte, oui, énormément, parce que je suis pas très à l'aise, c'est pas mon métier, je découvre aussi. Une satisfaction parce que finalement, ce que j'ai à dire, ça plaît. C'est intéressant, visiblement, donc c'est un bon retour. Ça m'impressionne énormément parce que... c'est aussi rentrer un peu dans mon intimité, parce qu'il y a des choses, une partie qui est vraie, l'autre est de la fiction, voilà.
0: Et puis vous vous découvrez autrice aussi.
1: Je me découvre
0: c'est,
1: autrice.
0: C'est une nouvelle vous,
1: oui,
0: quelque part.
1: Mais ça fait du bien aussi, ça fait du bien d'écrire, ça libère des choses aussi.
0: À découvrir donc sur les traces de mes racines de Maya Solis. Premier roman, on était content de vous le présenter aujourd'hui dans le mag de CFM Montauban, un roman auto-édité. Peut-être que le prochain trouvera une maison d'édition. On verra ça.
1: En tout cas, le prochain, les 2 premiers chapitres sont déjà écrits.
0: Ah oui, ça y est, c'est parti.
1: Là, je manque de temps. C'est un peu une frustration pour moi de ne pas avoir le temps de m'y mettre, mais j'espère prochainement pouvoir le faire. Oui.
0: Merci d'être venu en parler sur CFM Radio.
1: Merci à vous.
0: Merci Juliette.
1: Merci.
0: À plus.
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2: Bonsoir à tous. Je refuse de me laisser démolir par de fausses accusations. La réponse ce soir de Philippe Brun à sa mise à l'écart de la primaire socialiste pour la présidentielle de 2027. Il dénonce un harcèlement continu et annonce déposer plainte. La justice n'a pas été saisie. Le PS s'y est substitué, déclare Philippe Brun dans sa prise de parole. Un peu plus tôt, le premier secrétaire du PS, Olivier Faure, avait lui assuré que la décision d'écarter Philippe Brun était la seule possibilité. Le député était visé par des accusations de violence. Rachida Dati et Carlos Ghosn seront bien jugés pour corruption. Le tribunal correctionnel de Paris rejette la demande de report déposée par l'ex-PDG de Renault. Toujours en fuite au Liban, il doit s'expliquer sur les 900 000 euros d'honoraires d'avocate versés à l'ancienne ministre entre 2010 et 2012. Rachida Dati est accusée de s'être servie de sa position pour influencer des décisions en faveur du groupe Renault-Nissan. Elle risque jusqu'à 10 ans de prison et 450 000 euros d'amende. Un nouveau bilan des canicules qui ont frappé la France cet été. Santé publique France déplore près de 8000 morts en excès depuis mai. La troisième canicule du 27 juillet au 20 août, moins meurtrière que les deux précédentes, a tout de même engendré 817 morts excédentaires. Le bilan pourrait encore s'alourdir alors que la collecte des chiffres n'est pas terminée. Le succès de la visite du pape en France, les inscriptions pour assister à la messe de Léon XIV sur la place de la Concorde et les Champs-Élysées le 26 septembre ont déjà dépassé la jauge des 500 000 personnes. Le diocèse de Paris a décidé d'élargir le périmètre et de passer à 600 000 spectateurs. Les inscriptions pour cette messe ont été clôturées ce soir à 18h. Et puis du sport et du football ce soir avec le coup d'envoi de la Ligue Europa. Deux clubs français à suivre. Lyon se déplace en Belgique pour affronter Anderlecht. De son côté, Rennes va en Autriche pour jouer contre le Sturm Graz. Deux rencontres prévues à 21h. Demain, le troisième club français en Ligue Europa, Marseille, se rendra à Beşiktaş. Voilà pour l'essentiel de l'actu. Je vous souhaite une excellente soirée.
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